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0: Bonjour.
1: Bonjour.
0: Bienvenue dans notre agence de rencontres spécialisée dans les suédoises. Nykentishalek. Asseyez-vous. Alors, pour mieux vous connaître, je vais vous donner une formulaire à remplir. C'est juste pour faire votre profil psychologique.
1: Ok.
0: Alors, vous allez voir, c'est très simple. Dans la colonne plus, vous mettez tout ce que vous aimez, tout ce qui vous passe par la tête. Prenez votre temps, hein. Je reviens vous voir tout à l'heure.
1: Merci.
0: Je vous en prie.

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0: 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Et oui, mesdames et messieurs, la bienvenue dans la matinale du matin qui va bien. Le pire reste à venir. Aïe. Et aujourd'hui, l'information principale de ce jour, c'est que oui, nous sommes déjà le troisième mardi du cinquième mois de l'année 2026. Ok, t'as saisi, t'as compté, t'as comptabilisé ou tu connais très bien ton calendrier. Nous sommes le mardi 19 mai de l'an 2026 et j'ai le plaisir de le recevoir déjà dans les studios, monsieur Nico Ferrer. Bonjour à vous, Nico.
1: Hey, bonjour à toi, bonjour à tous. T'as failli dire avril, hein. Je veux pas dire, balance.
0: Ouais, et moi j'ai dit mais Nico, vous le prenez pas mal, très cher monsieur Ferrer.
1: Mais non, on est très proche.
0: Voilà, bon, parce que je sais pas si vous m'autorisez à dire Nico pour Nicolas.
1: Mais si. On se connaît depuis un petit peu.
0: Ça fait au moins 15 jours.
1: Un petit peu plus. J'ai la chance de connaître.
0: Ah, la chance est réciproque, monsieur Ferrer.
1: Le soleil d'Evreux. Parce que là, on en aurait besoin, hein, t'es d'accord?
0: On en a un petit peu besoin. Il arrive.
1: Il arrive.
0: Ouais. Il arrive ce soir. Alors, en fait, il va arriver ce soir.
1: Oui, t'as vu, en fin de journée. En
0: fait. Mais comme il fait nuit, il sera là demain.
1: Pas. Oui,
0: il sera là demain. Voilà, exactement.
1: Bon, super.
0: The sun is coming.
1: Que nous réserves-tu pour cette matinale?
0: Plein de choses. On va parler avec un Laurent, parce que les Laurents, souvent, ils sont sympas. Je sais pas si toi, t'associes des prénoms à des natures. Moi, par exemple, je connais pas un Laurent pas sympa.
1: Non, c'est vrai.
0: Véridique.
1: C'est vrai.
0: Et là, on va en croiser un autre de sympa, un énième.
1: Deux Laurents ce matin?
0: Ouais, en fait, c'est un Laurent, mais coupé en deux.
1: Coupé en deux, d'accord.
0: Voilà, on va l'entendre deux fois. Il pouvait pas être dans les studios ce matin, on parle de Laurent Saval, un peu le coordinateur, le maître penseur, l'initiateur et l'investigateur de l'heure insolite. Vous verrez, on en parlera avec lui, c'est hyper intéressant, du spectacle au plus près de chez vous, voilà, du spectacle d'art de rue de qualité et en totale gratuité, bref, trop bien, trop bien. Nous aurons bien sûr votre chronique, nous aurons du répondeur, merci d'avoir agi dans ce sens. Un coup de gueule, je l'ai reçu ce matin, je le diffuse ce matin, qu'est-ce que vous voulez que je vous dise moi? Et puis nous aurons du bon son, de la bonne humeur, et si tout se passe bien, on aura un Christophe en fin de matinale, en direct, au téléphone, pour nous parler d'un événement sur le territoire. Voilà, plutôt sonore.
1: Plutôt complet.
0: Plutôt complet.
1: Et avec quoi nous réveilles-tu ce matin?
0: Avec une bassos.
1: Ah,
0: un morceau quand, en
1: comme
0: fait...
1: d'habitude, à chaque fois que je viens.
0: Ouais, mais alors là, je suis trop content. Parce que, je vous raconte vite fait, ce morceau-là, je l'ai sur une vieille cassette. J'ai une espèce de mix qu'un DJ avait fait et tout machin, et je me suis toujours demandé, mais qui chante ça? En fait, j'ai trouvé hier.
1: Ah,
0: ouais, je suis trop content. Et je le veux maintenant. Je le veux en disque. Et amis auditeurs, auditrices, merci de nous avoir choisi, que tu sois sur HDR ou sur Principe Actif. Tu sais que tu as mon goût si tu nous as choisi. Mets du volume, c'est une grosse bastos.

0: Gros morceau hein, de Candy Staton. Pardon, excuse-moi.
1: Mais que c'est bon, mais ouais. Que c'est bon.
0: Ouais, merci, moi aussi, j'aime beaucoup Candy Staton en 1977. Ça nous fait quand même du 49 ans d'âge. L'album se nomme Music Speaks Louder Than Words. Et le titre, c'est donc... alors, attendez que je dise pas de bêtises. Nights in Broadway, que je dise... c'est la piste numéro 1. Oui, c'est ça, Nights on Broadway. Gros morceau. Et je te dis, ce morceau-là, il m'a hanté de... nombreuses années.
1: T'as longtemps.
0: Et là, je tombe dessus hier, je suis non. Bref, gros morceau de funk, bien sûr, aux accents funk, même s'il y a des petits Roland de soul. Quel titre incroyable qui, à mon avis, a ambiancé Dance Floor de fou à l'époque. En tout cas, je voulais le remettre au goût du jour. Je l'espère, il vous a touché, émoustillé, taquiné et chatouillé vos esgourdes. En tout cas, gros morceau de Candy Staton, 1977. Voilà, quel morceau incroyable. Night on Broadway.
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0: On rappelle qu'au 02 32 62 57 32, il y a moyen de laisser des dons de voix, de partager un bon plan, faire une déclaration, voilà, ou un trait de poésie, un petit freestyle, un slam, faites ce que vous voulez. Même un message passé, j'ai quand même eu une approche de demande en mariage, s'il te plaît. Oui, il y a plus de 10 ans, véridique. Des deux auditeurs qui s'écoutaient régulièrement et un monsieur qui, pour sa douce, qui lui a dit, enfin voilà, une forme de déclaration.
1: Ah oui, je croyais que c'était à toi.
0: Via le répondeur. Non, via le répondeur. Donc du coup, n'hésitez pas. Là, c'est un petit coup de gueule. Je le partage. Il y a pas de censure chez Principe Actif ou Radio HDR. 02 32 62 57 32. Et au sortir, on discute avec Laurent. Ok.
5: Ouais. Salut la matinale.
6: Hi, Principe Actif.
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5: Foutez-moi le bordel.
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5: Ah là, que mauvais.
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0: À la matinale. 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
8: Bonjour monsieur. Bah, écoutez, je suis Madame Oupeau. J'habite 38 rue du Bois Saint-Jean. Et je suis en train de... Bah, j'habite à côté. Donc je vois que la forêt de... du Bois Saint-Jean est en train d'être massacré par des bulldozers. Donc, personne n'est au courant, la ville, bien sûr. On n'était pas au courant non plus. Donc, je voudrais savoir s'il y a une, la télévision qui pourrait passer, quoi. Parce que je trouve ça scandaleux. Il y a des biches, des écureuils, il y a tout là-dedans. Et on massacre tout. Donc, pouvez-vous me recontacter? Voilà, merci beaucoup.
0: Eh bien, bonjour à toutes et tous. Et surtout, bonjour à toi, Laurent.
9: Bonjour.
0: Laurent Saval, on dit directeur d'une compagnie, on dit metteur en scène, on dit organisateur, en fait je sais que tu fais tout ça, mais t'as un peu tout ça.
9: Ouais, je suis aussi comédien. Hein.
0: Comédien, bah tu vois, j'allais oublier des choses. Voilà. Laurent Saval, tu es le porteur de ce magnifique projet qui s'appelle L'Heure Insolite, L'HEURE, festival que j'ai noté itinérant, qui va dans des villages assez reculés.
9: Oui, voilà. Un milieu rural et gratuit.
0: Et puis surtout, c'est gratuit avec des offres pas possibles. Ce festival existe depuis 2020
9: Non, 2021.
0: Voilà,
9: c'est la sixième édition.
0: Voilà, moi, je ne dis pas de bêtises, on est bien. C'est la compagnie Fil en Scène, ta compagnie, qui le porte. Comment on organise tout ça? Qu'est-ce qu'on y met? Comment ça se passe?
9: Mais en fait, moi, ça fait très longtemps que je me bats pour développer la culture en milieu rural, par tous les moyens. Alors, je vais monter des projets, je vais essayer d'utiliser l'art pour créer des liens. Et puis un jour, il y a eu cette idée de présenter tout ce qu'on avait fait dans une année avec des habitants et d'aller dans des villages pour présenter ce qu'on avait fait. Et puis, comme on pouvait pas, parce que c'était Covid, on pouvait pas dire... ça va être à un endroit puis les gens vont se croiser, mais on pouvait dire ça va être dans telle commune à telle heure et dans une autre commune à telle heure. Alors du coup on a joué sur les horaires parce qu'on savait pas si on pouvait les tenir, donc on s'est dit on va dire 12h13, comme ça si ça commence à 30 c'est pas si grave,
0: on s'en voudra pas. Il y a quand même, si je ne me trompe pas, 17 communes qui sont concernées. Ça n'a pas toujours été le cas.
9: Non. Au début on était 6-7 communes, mais là tous les ans il y a des nouvelles communes qui veulent participer. Cool. Ouais, c'est cool. C'est après, très bon
0: ça devient
9: oui,
0: ça devient un vrai gros boulot.
9: C'est un gros boulot, quoi. Ouais.
0: 17 communes, je note. Est-ce que de tête, tu sais combien ça fait de représentations?
9: 24. 24 représentations sur une semaine, oui.
0: Et combien de compagnies, chorales ou dans
9: 19.
0: Ou 19. Oh, ouais. C'est tout. Et c'était les seules questions que j'avais pas les réponses. On y lit. Et on y trouve, s'il te plaît, monsieur, parce que tu le sais mieux que moi, mais je te le dis à toi, auditeur, auditrice, du théâtre, du cirque, du théâtre burlesque, des concerts, je crois qu'il y en a deux. Voilà, de la danse, de la conférence burlesque aussi, j'ai noté. J'ai noté aussi du théâtre langue des signes.
9: Oui.
0: Alors là,
9: c'est nouveau.
0: Bah, c'est bien.
9: Ouais, c'est super.
0: C'est-à-dire?
9: Eh bien, c'est un conte de la rue Broca, la sorcière du placard à balai, avec la compagnie Le Bruit du Silence. Et voilà, bah, moi j'avais très envie d'ouvrir le festival, que ça soit de plus en plus accessible à tous.
0: Inclusif.
9: Et donc là, j'espère que des auditeurs sourds ou muets.
0: Auront la formation.
9: Ouais. Sachant que tout le monde auront la formation. Voilà.
0: C'est la première fois?
9: C'est la première fois, ouais.
0: Ouais, bah, bravo. Voilà, je voulais le souligner, je trouve ça classe. Ce sera quel jour et à quelle heure, tiens, celui-ci?
9: C'est le mercredi à 10h36.
0: Donc, d'accord.
9: À Saint-André-de-l'Eure.
0: Merci.
9: 10h36.
0: Donc, d'accord.
9: À Saint-André-de-l'Eure.

0: Tu penses que ça représente
1: T'as dit, pardon,
0: convivial, familial et festif.
1: Oui, c'est ça. Et moi, je dirais rare aussi, parce que c'est... moi, j'habite à la campagne depuis toujours, et c'est vrai que ce genre d'événement qui vient chez nous, dans notre petit village, au pied de la mairie, où c'est vraiment l'occasion de rencontrer ses voisins et de parler, quoi. Et l'art sert à ça aussi, de pouvoir s'émerveiller ou s'interroger, et puis ensuite faire société avec ses voisins, quoi.
0: Je confirme, on a vécu déjà dans une commune dans laquelle on ne va pas citer Sylvain Lesmoulins qui est...
1: Sylvain Lesmoulins
0: où ça va repasser encore cette année et où ça provoque effectivement la chose. Comment se fait ta sélection? Tu es toi-même, on le disait, metteur en scène, comédien, tu diriges une compagnie, tu programmes, ça veut dire que... Alors je pense qu'il y a pire comme démarche, mais ça veut dire que t'en manges du kilomètre et du spectacle et du vivant ou du festival consacré à...
1: Mais j'aime ça. Enfin, je veux dire, moi c'est vraiment le... De toute façon, je dis toujours quand j'ai l'impression de travailler, c'est là que je commence à m'ennuyer. Donc je fais autre chose. J'aime ça et je le fais avec grand plaisir. Donc je vais dans des festivals l'été, je vois des spectacles. Alors il y a des spectacles qui me touchent profondément, que je rêve de faire venir depuis des années. C'est le cas de Claire Ducreux, là, qui sera là mardi et mercredi avec deux spectacles D'accord. différents. Il ne faut pas rater. Il y a des spectacles qui viennent aussi parce que c'est des amis. Enfin, on est quand même dans un métier où c'est plus facile d'aller voir des amis que de voir... des fois, on m'a dit, tel spectacle, il est super, mais je n'ai pas le temps d'aller le voir. Et je privilégie toujours d'aller voir mes amis en priorité, et quand c'est super, c'est chouette de les faire venir. Et puis il y a des spectacles qui sont là parce que je suis pas tout seul en fait, et on est plein de bénévoles, et puis il y a parmi les bénévoles, il y a des gens des fois qui viennent me dire j'ai vu un spectacle, il est vraiment super, j'aimerais bien le faire venir, est-ce que tu penses que ça serait possible? Et moi, j'ai pas le temps de le voir, mais je sens que cette bénévole, elle a été touchée par ce spectacle, ça lui ferait vraiment plaisir, alors je fais confiance aussi, quoi.
0: D'accord, c'est des exemples concrets de choses qui se passent. Alors ça veut dire que là, potentiellement, sur cette édition ou sur l'édition passée, il y a eu ce genre de remarques qui ont fait venir une compagnie pour un spectacle.
1: Oui.
0: Bravo.
1: Et aussi local, c'est-à-dire que c'est très important pour moi aussi qu'il y ait des gens du coin, alors une compagnie amateur ou professionnelle, mais qui est d'ici. C'est le cas d'une compagnie de Louviers qui vient à Sylvain Lesmoulins.
0: Qui s'appelle comment?
1: Ce petit matin, qui s'appelle... Pardon, le spectacle s'appelle Chienne de vie, mais c'est Maribel Compagnie.
0: On ne peut pas tout retenir.
1: Et le spectacle est vraiment très sympa, et ils sont locaux, il y a des compagnies normandes, plusieurs.
0: Il y a quand même, comme tu le dis, des choses que tu souhaites depuis de nombreuses années, des choses qui t'ont marqué, des choses que tu rêverais de... Mais il y a aussi cette réflexion, c'est comme un programmateur de festival de musique. Il y a ses coups de cœur, ses plaisirs, mais il y a aussi quelque chose qui peut satisfaire, qui peut résonner. Alors, souvent, la frontière est très mince. Mais est-ce que ça arrive que, justement, on ait envie de programmer quelque chose, mais on n'est pas sûr que ça puisse, toucher ou sans... ça arrive,
1: sûr.
0: Ça, j'imagine.
1: C'est sûr. Il y a des spectacles que j'ai adorés et que, pour l'instant, je ne fais pas venir, qui sont peut-être un peu trop... soit peut-être trop engagés politiquement, soit un peu trop border sur le verbe employé, et c'est vrai que là on est de moins en moins, mais la majorité du public est un public non averti et qui n'a pas l'habitude d'aller au théâtre, et donc il y a... Parce qu'au théâtre, c'est ça le danger. Hein. Très souvent, on a besoin de codes pour comprendre de quoi ça parle, presque avoir lu la pièce avant. Et donc, c'est des codes qui sont un peu particuliers. Et moi, j'ai envie de vraiment dégager ça des propositions, que les propositions puissent toucher directement le public et sans tergiverser, quoi, et qu'on puisse être vraiment bouleversé ou ému ou transporté en quelques secondes sans s'en rendre compte, quoi. Et des fois, bah, c'est vrai que moi, qui ai l'habitude d'aller au théâtre, bah, des fois, bah, y a des spectacles qui me touchent beaucoup, mais qui ne sont pas adaptés à cette
0: position. Ouais, puis là, il y a quand même, la majorité du temps, c'est l'extérieur.

0: on est quand même, il y a pas toujours la logistique permettant d'eux. Et puis effectivement, il y a des gens qui n'ont jamais pratiqué une forme d'art près de chez eux, ou qui vont vivre peut-être pour certains leur premier spectacle.
1: Et c'est pour ça que c'est génial que ça existe. Bah,
0: moi, je crois me souvenir. Écoute, je peux me tromper. Et big up d'ailleurs à mon ancienne collègue. Hein, elle est relou, elle est partie. Vincent qui te recevait. Il me semble qu'un jour, j'écoute cette matinale. Je sais pas si c'était l'année dernière ou il y a deux ans, où tu évoques que justement sur un des spectacles, il y avait un langage très chartier. Oui. Et t'avais mis en garde. Et en fait, tu disais, et là j'insiste, je profite d'avoir le micro pour dire que c'était l'année dernière, il y a deux ans.
1: Le spectacle, c'était il y a deux ans.
0: D'accord, parce que je me souviens de cette histoire, tu vois. Et je vous écoute à ce moment-là.
1: Et c'est vrai que, non mais c'était un duo de clowns extra, mais c'est vrai que bah, le langage était un peu chartier. Et y a
0: tu,
1: eu bah, quelques...
0: tu mettais en garde.
1: Voilà, je mettais en garde, mais il y a quand même eu quelques parents qui sont venus me voir en me disant, mais quand même, c'était dur pour mes enfants. Mais je crois que l'art sert à ça profondément. Enfin, moi, je suis sûr de la qualité des spectacles qui sont proposés. Ça, je le garantis. Et donc, j'hésite pas à dire, bah, ce qui vous a choqué. Est-ce que ça permettrait pas d'en parler entre vous, de poser ces choses-là, de tiens, ça parle de racisme, ça parle de haine, ça parle effectivement de vulgarité. Est-ce que c'est pas des thématiques que vous pouvez aborder entre le fromage et le dessert là, et ça sert à l'éducation des enfants quoi. Enfin, je veux dire, c'est pas ça n'est de toute façon pas gratuit quoi.

0: Ah, tu te doutais bien que j'allais te remettre un extrait, ami auditeur, auditrice, de Ça sonne à la porte édition 2026. Les 20 ans, bah ouais, rien que cela, pour la peine, il y a 3 jours, il y a 2 scènes et il y a une vingtaine de concerts. James Grunz, entre autres, qui est chanteur et songwriter, né à Berne. Ah ouais, c'est un Suisse. Il s'est imposé comme l'une des voix majeures de la pop helvète grâce à un style singulier mêlant douceur, minimalisme et ensoleillé et en sensualité sonore. Pardon. Il officiera le samedi. On a écouté un extrait qui se nomme, lui, Learn, comme apprendre, si je me trompe pas. Voilà qui est dit, voilà qui est fait dans la matinale du matin qui va bien.
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0: Il est là, il est bien là, il est là rien que pour nous et pour vous, amis auditeurs, auditrices. C'est le moment de monsieur Nico Ferrer.
5: Ce mois de mai est définitivement placé sous le signe du luxe et de la décadence. Pour épater la galerie, nul besoin d'un sac Chanel ou d'une veste Louis Vuitton pour se faire remarquer en soirée et choquer son auditoire. Il suffit juste de sortir un « j'ai fait le plein d'essence avant de venir » effet choc garanti. À plus de 2 euros le litre, le vrai luxe, je vous le dis, c'est la pompe à essence. Luxe et décadence également à bord du navire de croisière MV Ondius qui transportait un passager clandestin répondant au doux nom de Anta virus, avec une frayeur mondiale à la clé. Pour oublier ce mois de mai horrible et ce monde de dingue, vous avez peut-être dépensé vos derniers euros pour assister à la résurrection de Michael sous les traits de son neveu, une délicieuse parenthèse teintée de nostalgie. Et pour le reste, le Nicolas Ferrer est là. Je me suis une nouvelle fois appliqué à déchiffrer les astres à travers les feuilles de Télipton pour que vous sachiez de quoi sera fait votre journée. Vous êtes seul, vous êtes minable. Heureusement pour vous, c'est l'heure de l'horoscope. Bélier, votre signe est en pleine ébullition cosmique. Une résonance harmonique harmonieuse harmonise vos interactions avec votre entourage immédiat qui, immédiatement, y réagit harmonieusement. Traduction, personne ne vous fera chier aujourd'hui. Taureau, vous ne tenez pas en place, vous êtes survolté comme une pile Energizer qui refuse de mourir, vous êtes plus excité qu'une bonne sœur coincée dans une caserne de pompiers en flammes, vous dégagez une telle fluidité énergétique qu'elle se répand partout, ça déborde de toutes parts et ça colle partout. Calmez-vous. Gémeaux, vous êtes sous influence planétaire, Pluton a tendance à amplifier vos ambitions personnelles et surtout professionnelles. Heureusement qu'il s'agit de Pluton et non pas Uranus, car sinon vous seriez dans une mer de noir. Cancer, votre bonne humeur contagieuse contaminera vos proches et vous permettra d'imposer vos points de vue tout en douceur. Tout le monde n'y verra que du feu. Un peu comme la fois où vous avez chanté une berceuse à votre enfant avant de lui administrer un suppositoire effervescent dont il se souviendra encore longtemps. Lion, si vous travaillez ce mardi, vous sentirez que les choses bougent enfin. Si vous êtes à la SNCF, rien ne bougera sauf les trains. Vierge, vous céderez à votre partenaire tous ses caprices, ce qui occasionnera quelques désagréments. Si votre partenaire est votre mère, il est peut-être temps de prendre un appart. Si vous êtes célibataire, vous céderez à tous vos caprices à vous, ce qui est quand même plus sympa, vous en conviendrez. Balance, vous réfléchirez intensément à quoi faire de vos finances. Faut-il chercher les placements les plus fructueux ou jouer la sécurité? Est-ce que votre argent ne serait pas plus à sa place bien rangé sous votre matelas, sous le plancher du salon ou à l'ombre de votre rectum? Oui, l'argent n'a pas d'odeur, mais certains placements pourraient être plus douloureux que d'autres. Scorpion, vous êtes beaucoup trop tendu. L'influence planétaire vous invite à évacuer votre stress par la respiration. Si vous ne suivez pas cette injonction, vous serez encore plus stressé et surtout, vous serez mort. Sagittaire, aux yeux de votre entourage, vous paraîtrez froid et distant, alors qu'en réalité, vous serez glacial et lointain. Comme quoi, tout le monde peut se tromper. Capricorne, quelle aura dans vos relations aujourd'hui, que ce soit en famille ou avec vos amis, vous allez briller par vos conseils avisés. Vous brillerez tellement que certains autour de vous devront porter des lunettes de soleil. Verseau, si vous instaurez un climat de confiance et de bienveillance, alors vos proches seront ravis de passer du temps avec vous. Si vous voulez qu'on vous fiche la paix, vous savez ce qu'il vous reste à faire. Poisson, Vous manquez de sommeil en ce moment? Réagissez. Si vous êtes en couple, demandez à votre partenaire de vous raconter sa journée avant de dormir. Résultat garanti. Encore plus efficace qu'une supradose de somnifère pour éléphant. Si vous êtes célibataire, essayez de compter les moutons en vous tapant la tête contre le mur. L'un de vous cédera en premier, mais sachez que le mur en a vu d'autres. Quant aux autres, prenez l'air, évitez les averses qui débarquent sans prévenir et souriez à chaque personne que vous croiserez aujourd'hui. Vous passerez pour un débile ou un pervers, mais réfléchissez. Si tout le monde faisait ça, le monde ne serait-il pas plus beau ? C'était Nicolas Ferrer, un esprit malsain dans un corps sain. Ciao !

0: Eh ouais, il y aura les Deluxe aussi, ça sonne à la porte. CSALP.fr. Va checker, prends les infos, prends les horaires de rendez-vous, prends les horaires de passage, prends toutes les notions. En tout cas, je t'invite, amis auditeurs, auditrices, si t'es pas content, je te rembourse ta place. Eh, Deluxe, avec le morceau Michael, c'était, s'il te plaît.
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0: Tu sais déjà qui est Laurent Saval si tu as écouté le début de la matinale. Mais si tu ne sais pas encore, on parle de l'heure insolite. Bien dit et bien vu. On l'a dit, on reçoit Laurent Saval de la compagnie Fil en Scène pour parler de cette sixième édition de l'heure insolite. 17 communes, 24 représentations, 19 compagnies sur une journée, hein, parce que faites le compte, hein, du 25 au 31, ça fait 6 jours. c'est donc qu'il y a plusieurs, hein, vous avez saisi là où je voulais en venir, c'est que sur la même journée, ça va galoper.
3: Ah ouais, il y a encore des grosses interrogations pour moi sur le
0: samedi. Où est-ce que je vais être ?
3: Ouais, c'est ça. J'ai encore des moments où je me dis, mais là, mais ça va le faire.
0: Ben oui, ça va le faire.
3: Ça le fera.
0: Ça va le faire.
3: Et cette année, je peux faire une parenthèse, bien sûr. Une petite particularité, c'est que le jeudi soir aux ventes, on fait un partenariat avec la scène nationale. Voilà.
0: Ah, et dans le cas d'Anthropocène.
3: D'Anthropocène, ouais. On fait une programmation commune. J'ai rencontré Valérie Baran là en début de saison. En juin dernier, pour lui proposer, parce que il y a des spectacles qui sont beaucoup trop gros. Nous, on est un festival qui a pas beaucoup de moyens, mais qui ont une qualité indéniable, et il y a des spectacles que j'avais envie de faire venir, et donc je lui ai proposé qu'on partage la prog si je trouvais un de ces spectacles mais qui soit dans la même thématique que les Anthropocènes, et puis elle m'a ouvert les portes généreusement, et donc on aura en attendant la vague le jeudi soir, où là c'est du cinéma, un réalisateur italien qui vient faire tourner un film aux ventes, avec, on va voir toutes les techniques du travelling, on filme en miniature et puis on voit en grand, enfin ça va être extraordinaire, et le public va être invité à aussi monter sur scène.
0: Et avant, nourrir l'humanité, c'est un métier. C'est donc ça que
3: Alors, nourrir l'humanité, c'est un métier. Ça, c'est vraiment dans le cadre des Anthropocènes. Et donc ça, c'est que le Tangramme qui programme. Et en attendant la vague, c'est un spectacle qu'on programme à deux.
0: D'accord. Voilà. C'est toi qui avais déniché ça, qui avais repéré
3: que... Oui, en attendant la vague, ouais. C'est vraiment un des spectacles que j'ai vu au Festival d'Aurillac cette année, qui était dans le Hin d'ailleurs, mais qui était le plus époustouflant, quoi. Et quand j'ai dit à Valérie, franchement, ça serait vraiment incroyable qu'on le fasse venir, et elle m'a dit, mais tu me fais rêver là avec ton truc, et elle s'est engagée dans...
0: Elle est incroyable, puis, cette femme aussi.
3: Elle est incroyable, et en plus, le fait est que, quelque chose que je ne savais pas, mais c'est que la technique qu'il y a derrière ça, est colossal, et que c'est le Tangramme qui prend toute la partie technique en charge, et pour moi c'est un soulagement, parce que jamais j'aurais pu le faire, quoi.
0: On l'a dit, hein, du théâtre, du cirque, du théâtre burlesque, de la conférence burlesque, du concert, on mélange sous cette grande et belle famille que sont les arts du spectacle, du cirque, parce qu'il y a quand même une des compagnies autour de la chose.
3: Oui.
0: En fait, tu mêles un peu tous les genres.
3: Je crois que, parce qu'on a quand même aussi de la poésie, on a aussi de la poésie.
0: Oui.
3: On a du clown, de la chorale, du chant, de la musique,
0: extrêmement...
3: de la danse. Je pense qu'on a à peu près de tout. Hein. Là, qu'est-ce qu'on aurait pu oublier ? Du cirque ? Ouais, non, franchement, là, on est pas malin.
0: Ouais. Ce sont tous des formations, des compagnies que tu valides, tu disais, tu t'engages pleinement, tu valides parce que tu y crois, ces spectacles que tu as vus ou que tu connais très bien. Il y en a quand même que t'attends un petit peu ou pas ?
3: Que j'attends, c'est-à-dire que...
0: Tu parlais de Laure Ducret, Laura.
3: Claire Ducreux. Ah oui, que j'attends dans le sens.
0: Mais c'est qui cette femme ? Qui est cette
3: Claire
0: danseuse ?
3: Ducreux,
0: qui est cette metteuse en scène ? Elle est quoi cette dame ? C'est quoi ?
3: C'est une chorégraphe incroyable que j'ai vue pour la première fois à Vivacité. Je pense que ça fait pas loin de 20 ans. Et c'est une femme qui. voilà, qui ne dit pas un mot, mais qui, avec son regard et son corps, peut... Enfin, voilà, moi, elle me fait pleurer à chaque fois. Pas parce que c'est triste, mais juste parce qu'elle va toucher en moi des cordes que je ne soupçonne pas. Et à chaque fois, ça marche. Et cette femme-là, ben, en fait, ce qu'elle dit, c'est que Fleurir les abîmes, là, c'est sans doute son dernier spectacle en création, parce que c'est vrai que les danseuses, ben, ouais, passé un certain âge, on change un peu de métier, quoi. Ben, ouais. Et donc, moi, ça me fait vraiment l'effet de Pina Bausch que j'ai eu la chance de voir avant qu'elle arrête. Je me dis, les gens qui ne connaissent pas Claire Ducreux, il faut voir Claire Ducreux avant qu'elle s'arrête, parce que c'est, il y a pas deux Claire Ducreux, quoi. Mmh.
0: Merci, tu la présentes très bien.
3: Après, il y a d'autres trucs à pas rater. Hein.
0: Non, mais bien, j'entends bien, mais c'est que voilà, tu disais qu'elle, ça faisait un moment que tu voulais les faire.
3: Elle vient de Barcelone, hein, pour nous.
0: Bien joué. Incognito, que moi j'ai eu la chance de voir à Sylvain Les Moulins il y a 3-4 ans. Mmh. Ils reviennent.
3: Bah,
0: ça, c'est pas un duo de fous aussi, ça?
3: Ah, c'est incroyable. Mais c'est sans parole.
0: Ouais, mais c'est exceptionnel.
3: Oui,
0: c'est vrai. Exceptionnel. Mettons
3: ça, c'est
0: les mots.
3: Des copains depuis tellement longtemps. C'est chouette. Ouais.
0: Ils sont, parce qu'en plus, ils sont de Normandie.
3: De Rouen. Ouais.
0: De Rouen, c'est ce qu'on m'avait dit.
3: Ouais,
0: donc,
3: ouais,
0: c'est vrai.
3: Ah oui, c'est tout à fait vrai.
0: Donc, et avec ce spectacle, ça confirme qu'à Rouen, on peut avoir l'humour. Oh, je suis taquin parce qu'on est. Je suis taquin. Et ils vont jouer une fois, deux fois?
3: Ils jouent deux fois. Ils jouent une fois le mercredi à Arnières et une fois le dimanche à Saint-Germain-de-Freinet.
0: Bon, on parle beaucoup. Il y a des affiches, hein, il y a les réseaux sociaux qui le relaient, il y a un site internet qui va bien pour parler de tout ça. La compagnie burlesque, qu'est-ce que c'est que ça? La conférence burlesque. J'ai vu noter ça. Qu'est-ce que tu nous as concocté là?
3: Alors, nos amis les livres de quand on était petit. Thomas Gornet, c'est un copain. On a fait nos études de théâtre ensemble il y a très longtemps. Et il dirige la compagnie du Dagor à Limoges. Et il est auteur aussi. Il a écrit beaucoup de bouquins qui sont étudiés en primaire, même qui ont été mis en scène par des metteurs en scène normands. Et là, ils ont écrit un petit délire à deux avec Nadine Béchade, qui est une chanteuse comédienne exceptionnelle aussi. Et donc, ils nous présentent les livres qui étaient nos amis quand on était petits. Mais c'est plutôt un spectacle pour adultes, parce que les références de bouquins sont nos références, enfin, j'allais dire, à ma génération de quand j'étais petit, plutôt que celle des enfants, quoi.
0: Merci. Comment ça se passe, Laurent? Il y a des spectacles quand même qu'on peut davantage orienter famille ou jeune public, ou inversement, plutôt adulte, là, comme celui que tu viens d'évoquer.
3: Oui.
0: Les petites consignes qu'on pourrait donner ou petites remarques, qu'est-ce que tu en as à faire sur cette excellente et riche programmation?
3: Le mercredi dans la journée, c'est que jeune public. À Hondouville, le mardi soir, c'est jeune public. Non, quand je dis c'est jeune public, non. Il n'y a pas de spectacle jeune public. Il n'y a que des spectacles familiaux dans ce que je viens de dire. Quoi. Mercredi dans la journée, mardi soir. Le jeudi, c'est vraiment pour tout le monde et c'est tellement extraordinaire de découvrir comment ça marche un film. Le vendredi, Rondinox, qui était déjà venu l'année dernière à Ciré, c'est du mentalisme, c'est hyper drôle, donc ça c'est aussi familial. Le grincement du liège, Chienne de vie, tout ça, ça
0: ouais,
3: peut être.
0: Il y a rien de, il y a rien de.
3: De toute façon, il y a rien de méchant. Ouais, hein. Ouais. Mais c'est vrai que le lundi, c'est plus adulte, je dirais quand même. Alors moi, j'ouvre le festival quand même avec mon nouveau spectacle Saute et le parachute s'ouvrira.
0: Bah, pardon, oui. Je t'ai coupé quand t'as dit le nom.
3: Saute et le parachute s'ouvrira. Voilà, c'est un texte que j'écris.
0: C'est mieux.
3: Bah, oui.
0: En soi, c'est mieux.
3: C'est un texte que j'écris depuis maintenant 3 ans, bah, en partenariat aussi avec la Maison de la Poésie de Val-de-Reuil. C'est de la poésie, c'est une introspective, voilà, de comprendre quelles sont les étapes de la vie qui font qu'on avance ou pas. Enfin, des fois, c'est la vie qui te pousse dans le vide et puis t'es obligé d'ouvrir ton parachute. Et puis, des fois, ben, tu oses pas et t'aurais peut-être dû. Et avant que ce soit trop tard, dire je t'aime à des gens qui sont partis. Et donc c'est très sensible, c'est un seul en scène, mais je me suis beaucoup nourri des étapes de la vie que j'ai eu à vivre moi avec le départ de mes enfants. Enfin voilà, on passe un âge où y a des choses qui se passent et donc ça donne envie d'écrire. Et en même temps, avec Léa Dante, on a réussi à y mettre de l'humour. Et puis c'est Jean-Cien de Baumelay à la musique. Et voilà, on fait un duo que j'adore. Et la première, c'est le 19 mai. Et On ouvre le festival le 25 mai à Épi avec ce spectacle. Donc, si
0: tu n'as jamais
3: là...
0: joué encore ?
3: Bah non, la première.
0: Ah, c'est vraiment 19, la vraie première.
3: Ah, ouais. Ah,
0: ouais. Okay. 19, ce sera où ?
3: Le 19, c'est à E. Et, okay. Et donc le 25 à Épi.
0: Ce sera la deuxième.
3: Ce sera la deuxième et ce sera symbole. À 11h02.
0: Forcément.
3: Et c'est vrai que c'est pas souvent de jouer à domicile presque.
0: Parce que t'es par là.
3: Ben oui, c'est ça. D'accord. C'est vrai que j'ai l'habitude de jouer loin, mais tout près, souvent on me dit c'est quand que tu joues, c'est quand que tu joues. Ben là, ce sera le 25 mai, 11h02.
0: Quelque chose de très,
3: très intime. Ouais. Ouais. Mais c'est à la force de Léa Dante, la metteur en scène avec qui je travaille, qui, c'est vraiment, elle travaille sur l'intime pour toucher l'universel.
0: C'est extra. Que veux-tu que je te dise ? Vous prenez le temps, prenez le pli, 25 au 31 mai, l'heure insolite. On réserve, on passe un coup de fil à la mairie, on se pointe. Comment on fait en fait ?
3: Ben, on se pointe. En fait, l'année dernière, on avait proposé des réservations. Les gens n'ont pas trop réservé. Le samedi soir, il y avait, je crois qu'on avait 15 ou 20 réservations. Et finalement, on a servi 150 repas. Ou 120 repas, je crois. Si bien qu'à la fin, on n'en avait plus. Enfin, donc, il y a des gens qui n'ont pas eu à manger. Donc, c'était un peu frustration. Donc, cette année, on a prévu 150 repas le jeudi soir, le vendredi soir et le samedi soir. Donc, ça, je pense que là, on est bon.
0: C'est vous qui gérez, c'est l'équipe, c'est les bénévoles, c'est la compagnie.
3: Ouais, jeudi, vendredi, samedi, c'est les bénévoles. Mardi et mercredi, c'est des food trucks. Non, mercredi, c'est un food truck. Et mardi, c'est un repas partagé. Donc, c'est chacun qui ramène à manger. On partage.
0: Ça nous va très bien. Merci. Juste une chose, c'est stimulant forcément. Jean, vous le voyez pas, mais il a les yeux qui pétillent. Mais je le suis pas moins. j'ai hâte que démarre cette belle aventure, la sixième de l'heure insolite. Mais ça te fait quoi ? Ça te fait quoi, toi, là ? Là, au moment où on parle, on est le 12, on est à 10 jours de l'événement, 15 jours, c'est diffusé ce mardi. On est le 19, Laurent. Hein. On est le 19, il reste une semaine, c'est quoi ? Une semaine, 15 jours, c'est...
3: il y a quand même un peu d'interrogation. Est-ce que tout va bien se passer ? Est-ce qu'il va faire beau ? Parce que c'est vraiment... ça change la donne s'il ouais. fait beau ou pas.
0: Il y a toujours des solutions de repli hein, dans les communes.
3: Il y a toujours des solutions ouais. de repli, mais pas pour tout. Ouais. C'est vrai que ouais. pour les Balkans, par exemple, le samedi soir, le concert des Balkans, s'il pleut... je ne sais pas comment on va faire. Il y a Saint-Luc non plus, il n'y a pas de solution de repli. Enfin, voilà, il y a deux endroits où bah, peut-être ça ne jouera pas s'il pleut, donc il ne pleuvra pas. Et puis quand il pleut, bah, ça demande beaucoup plus d'organisation. Quoi.
0: Bon, parlons ouais. pas des choses un peu négatives.
3: Voilà.
0: Ouais. Donc il y a ces interrogations que tu ne peux pas maîtriser.
3: Je suis très excité de revoir ouais. Les copains, voilà, parce que quand même, les barbus reviennent, parce que les barbus avaient joué l'année dernière, ou il y a 2 ans, avec un autre spectacle, Hamlet Crazy Road, et là, il vient avec En attendant la mer, c'est tellement tendre ce spectacle, vraiment c'est super. Il y a Amélie Afagar, la chanteuse qui m'accompagne déjà depuis maintenant 5 ans, qui présente son nouveau répertoire le mercredi soir, et elle est aussi avec Gabi, l'accordéoniste. Pour ceux qui connaissent mon travail, tous les deux ils sont un peu dans mes spectacles depuis un moment, et donc ils vont faire Monsieur et Madame Loyal tout le long du festival avec l'accordéon, la voix, donc cool. Ça va être festif quoi.
0: T'héberges tout le monde, bien sûr.
3: Alors oui.
0: Presque. Non, alors, mais
3: j'héberge, pas moi. Moi, j'héberge quelques amis à la maison et puis les bénévoles du festival. Il y a quand même, cette année, j'en ai recensé plus de 50. Il y a plus de 50 bénévoles qui ouvrent leurs portes, qui donnent de leur temps et qui vont faire l'accueil des artistes, des festivaliers. Et ça va être super.
0: Ça va être trop bien. On l'a dit, 17 communes concernées, des petits villages ruraux. Voilà, on peut citer tous les noms, je crois qu'ils
3: oui.
0: sont sur le... J'aime
3: alors,
0: bien.
3: On a Arnières-sur-Iton, Ciré, Épier, Évreux, Graveron-Sémerville, Hondouville, La Baronnie, La Neuville-du-Bosc, Le Plessis-Grohan, Les Beaux-Sainte-Croix, Les Ventes, Ménil-sur-Iton, Saint-André-de-l'Eure, Saint-Germain-de-Fresnay, Saint-Luc, Saint-Sébastien-de-Morsan et Sylvain-les-Moulins.
0: Représente. Et ils ont été nommés dans l'ordre alphabétique.
3: Tout à fait.
0: Préférence. Et 17 communes. Bah, t'as bien fait. 17 communes, 24 représentations, 19 compagnies. Ça va être génial. 19 compagnies ou artistes. Voilà. On parle bien sûr de, si vous venez de nous rejoindre, amis auditeurs, auditrices que vous prenez en cours, de l'heure insolite, 6e édition, du 25 au 31 mai. On était en compagnie de Laurent de Saval. Est-ce qu'il y a un truc à rajouter? Un élément qu'on aurait zappé?
3: Merci de m'avoir invité.
0: Ah non, de rien. Mais c'est pas ça. On se retrouve là-bas tous.
3: On se retrouve là-bas. Voilà. Si vous avez des questions, il y a mon numéro de téléphone.
0: En plus, sur Fire, c'est vrai. Ouais, il doit décrocher aussi, lui, c'est comme les maires des petites communes, ça doit sonner. Mais il y a un site internet qui est bien fait, hein, l'heure insolite, et puis les réseaux sociaux, bien sûr.
3: Ouais, il y a des initiations au cirque, enfin, il y a plein de surprises qu'on n'a pas eu le temps d'évoquer, mais voilà, soit si vous êtes là, vous allez bien.
0: Deux secondes, il y a des ateliers ou initiations, mais j'ai pas fait gaffe à ça, moi.
3: Initiation au cirque, le vendredi soir à partir de 18h30, et c'est le samedi aussi. Alors, le vendredi, c'est au Plessis-Grohan, et le samedi, au Beau-Sainte-Croix.
0: Bah, trop bien.
3: Ouais.
0: Et c'est qui cette compagnie ou les gens qui font?
3: C'est Holistic Circus. C'est des gens qui sont sur l'aglo de d'Anville. Alors c'est pas d'Anville, Ménil-sur-Iton.
0: D'accord. Bah oui, bah c'est la compagnie du coin en fait. Alors c'est l'école de cirque.
3: Bien sûr, ouais, c'est la future école de cirque.
0: Oui, qui va qui
3: baisse un peu de grosseur, mais qui va ouvrir.
0: Hein. Ouais, ouais.
3: Ou qui est ouverte même.
0: Voilà, c'est ça. C'est Olivier Charlotte. Bah, ça doit être
3: exactement.
0: Ça. Bah super, les ateliers. Merci. Bah tu vois, on a oublié d'en parler. Oui. Merci Laurent, merci pour l'heure insolite. Et puis amis auditeurs, auditrices, on se voit là-bas, vous allez voir, on va passer un bon moment.
3: Et yes.
0: Bye bye.
3: Bye.

0: On a envie de se tenir bras dans les bras, croisés comme ça, puis de faire hey, « Hé, patron, sors-moi une cerveau, s'il te plaît. On vient d'écouter quoi ?» On vient d'écouter Palikao avec le titre « Bateau ivre, s'il te plaît. »
1: Oh bah c'est bien. Et ça va passer à la télé, non ?
2: Ça va pas passer à la télé, ça va passer à la radio.
1: À la radio, tiens, et c'est quelle radio alors ? Sans
2: ça
1: être...
2: Oui. Principe actif à Évreux.
1: Oui.
2: HDR à Rouen.
1: Oui, bah merci de toutes ces précisions.
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0: C'est nous et c'est bien nous, et si tout se passe bien, et si la magie de la distance se réduit à un coup de fil, on est encore mieux. Bonjour à toi Christophe.
4: Bonjour Damien.
0: Ah cool, merci de ta disponibilité et de ton temps, voilà. Toi tu es l'organisateur majeur, mais en fait vous êtes une équipe, hein, une association qui portait un événement qui va se dérouler ce samedi à Kitbeuf. Voilà, un événement majoritairement sonore, mais pas que, qui se nomme Oyefest.
4: Voilà, c'est l'Open Fest, l'Oyefest, qui se déroule à Kitbeuf. C'est un festival concert rock.
0: Ouais, majoritairement, là, les formations, elles ont cette veine rock and roll.
4: C'est ça, tout type de rock qui part du rock progressif au métal.
0: Ouais, et puis
4: alors, là... Je vais m'excuser auprès de toi parce que nous sommes d'ailleurs en train de faire les courses.
0: Ouais, pour le festival.
4: Justement, c'est open.
0: Ouais, c'est samedi à partir de 16h et ce jusqu'à minuit. Prix libre, ça veut dire quoi ça déjà ?
4: Alors, prix libre, ça veut dire que tu peux rentrer en mettant une petite pièce à la caisse et tu rentres comme ça. Donc, c'est pas gratuit, c'est participatif. Donc, du coup, voilà. Ça pénalise pas les gens qui ont des enfants ou qui arrivent à plusieurs. Ils peuvent profiter du festival moyennant un petit peu de finance.
0: Eh bah bien joué. Les groupes à l'affiche, c'est MA, Nursery, Dream, Oscar et Lolita, Quid Novi, Palikao et You. En plus des formations, je ne sais pas si elles sont toutes de la région, mais qu'on entend peu parler. C'est cool ça, c'est-à-dire qu'on met en avant des groupes émergents.
4: Voilà, ce sont que des groupes émergents, totalement locaux. On travaille sur la région rouennaise et puis en Normandie en gros. Donc du coup, on veut montrer ce qu'on sait faire aussi en Normandie au niveau de la musique et des groupes et des artistes qui méritent qu'on les écoute.
0: Ah bah la classe, bien joué ça camarade. Il y a donc 6 groupes, hein, c'est ça ? Non, 3, 1, 2, 3, 6 groupes, oui tout à fait. On vient d'écouter Palikao, on va écouter You. Et You a la particularité d'aller au Hellfest ou ils ont déjà fait le Hellfest ?
4: Alors ils sortent du Bataclan déjà, premièrement.
0: Ah,
4: ils ont fait une partie au Bataclan. Et là, effectivement, ils vont faire le Hellfest cet été.
0: Bah bravo. On peut bien sûr, j'imagine, comme tout festival qui se tient, se restaurer et se rafraîchir sur site.
4: Ah excuse-moi, j'étais mal entendu.
0: Oui, je te demandais si on pouvait boire le godet ou manger un croc sur le site du festival.
4: Ah oui, bien sûr, on fait nous-mêmes notre restauration, boissons, soft et alcoolisé. Faire attention à l'alcool, hein, faut pas en abuser.
0: Ah bah non, jamais.
4: On est d'accord. Du coup, oui, il y a tout sur place, et il y a un marché local aussi, marché artisan locaux, local.
0: D'accord.
4: On a une quinzaine d'artisans qui nous suivent, donc ça va du bijou à l'onglerie. Tout un tas d'amis qui seront là, quoi, de la fripe et ainsi de suite.
0: Bah trop bien. On se retrouve où dans Kitbeuf ? Ça va bien sûr être fléché et signalé.
4: On se retrouve route d'Évreux, juste à côté de l'église, à l'ancienne fromagerie de Kitbeuf. C'est un ancien quai de chargement, ce qui nous fait une scène couverte splendide et voilà.
0: Bah trop bien. Eh ben merci beaucoup Christophe, les choses sont claires. On a pris acte, c'est ce samedi 23 mai, le Oyefest qui se déroule à Kitbeuf avec 6 groupes, avec un marché artisanal, avec de quoi se restaurer et se rafraîchir, du bon son, de la bonne humeur à
4: et
0: partir de 16h.
4: Eh ben ouais, a priori
0: il y a une équipe de ouf, hein. Il y a de la motivation, les gars ils sont là, ils sont dans les magasins déjà à dire tiens, on prend un peu de ça ou on prend un peu de ça ? Non, on prend un peu de ça. Je t'ai dit de prendre un peu de ça. Ils prennent de tout les mecs. Ils sont chauds. Eh ben tiens, je te propose qu'on reparte en musique avec You. Tu l'as dit, ils sortent du Bataclan, ils vont être au Hellfest. On écoute leur tout dernier single qui se nomme Kiss the Dog. Merci Christophe, bon festival.
4: Bah, merci à vous, merci à toi Damien, et à très vite.
0: Bah ouais, très vite. Hey, c'est Oh Yeah Fest samedi à Kitbuff. Merci Christophe, bonne journée, bonne course. Bye bye, bye bye, bye bye.

ainsi que Queen Novi, Oscar et Lolita, Nurse Your Dreams, M.A. et puis Palikao sont 6 des groupes qui seront à l'affiche de cet événement qui se déroule ce samedi à Quillebeuf. Voilà, on l'a dit, l'association Open Your Ears qui organise le Oye Festival, s'il te plaît, rien que pour toi, ce samedi à Quillebeuf. Voilà qui est dit, voilà qui est fait. On n'oublie pas aussi que le festival Anthropocène, on recevait Valérie Baron la semaine dernière, a démarré pas plus tard qu'hier. Et il y a un site qui va bien pour avoir tous les éléments, festivalanthropocène.com. Et l'heure insolite, ça commence lundi prochain. Allez, bye bye, bye bye, bye bye, bye bye. Passez une bonne journée. Demain, vous êtes avec Monsieur Mosquito, vous êtes en bonne compagnie. Moi, je vous souhaite un bon mardi.

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0: Martin Guez, la saison des tapis rouges est ouverte. Pékin le déroule cette fois pour Vladimir Poutine.
2: Attendu tout à l'heure dans la capitale chinoise, tapis rouge foulé il y a quelques jours seulement à Pékin par Donald Trump. Accueilli en grande pompe la semaine passée, la venue du président russe sera sans doute moins fastueuse. Il faut dire qu'elle est beaucoup moins rare et que le partenariat entre la Chine et la Russie est beaucoup plus établi, vous l'entendrez. Au moins 131 morts probablement décédés de la nouvelle épidémie d'Ebola qui sévit en RDC. Nouveau bilan communiqué par le gouvernement congolais. Les autorités sanitaires sont à l'œuvre pour trouver au plus vite la protection adéquate alors que de nouveaux foyers ont été détectés en Ituri et dans le Nord Kivu. Gros plan ensuite sur ces procès des anciens hauts dignitaires du régime de Bachar el-Assad. En Syrie, l'actuel régime de transition multiplie les arrestations spectaculaires. Nous ferons le point en longueur avec Abla Junaidi. Et puis enfin, l'homme le plus riche du monde défait devant les tribunaux. L'attaque de la tech d'Elon Musk contre OpenAI fait flop. Le milliardaire désavoué devant la justice californienne.
0: Xi Jinping accueille un vieil ami ce mardi.
2: Formule employée par le président chinois lors de la dernière venue de Vladimir Poutine à Pékin en septembre 2025. Le président russe arrive tout à l'heure en Chine. Une visite un peu plus habituelle que celle de Donald Trump qui vient de quitter la capitale chinoise. C'était la première fois depuis 9 ans que le président américain se rendait dans le pays. Xi Jinping et Vladimir Poutine, âgés respectivement de 72 et de 73 ans, se sont déjà entretenus. Plus de 60 fois, les deux dirigeants doivent discuter des moyens de renforcer le partenariat stratégique bilatéral et échanger leur position sur les grandes questions internationales et régionales, selon la présidence russe. Une rencontre dans le sillage de Donald Trump, très attendue à Pékin, Claire Broadhurst.
3: Derrière cette visite, il y a aussi un rapprochement sino-russe qui s'est considérablement renforcé depuis le début de la guerre en Ukraine et les sanctions occidentales contre Moscou. Coopération économique, énergétique, infrastructure, les deux pays ont multiplié les projets communs ces dernières années, explique Ding Yifang, expert chinois des relations internationales.
4: Nous avons renforcé nos coopérations économiques depuis un certain temps, depuis que la Russie était sous une sanction quand même de plus en plus sérieuse de la part du monde occidental. Nous avons fait construire des gazoducs pour amener du gaz naturel de la Sibérie russe vers la Chine et le projet est presque fini.
3: Mais malgré ce rapprochement stratégique avec Moscou, Pékin continue officiellement de rejeter toute logique d'alliance militaire formelle et cherche avant tout à apparaître comme une puissance de stabilité dans un monde traversé par les crises et les tensions géopolitiques.
4: Donc la Chine est sollicitée de partout car dans un monde incertain, à cause de la guerre commerciale, à cause des conflits géopolitiques et à cause des conflits militaires. La Chine est devenue un point de stabilité précieux et important sur la scène internationale.
3: Une image de puissance incontournable que Pékin cherche plus que jamais à projeter en recevant coup sur coup les dirigeants des deux principales puissances rivales de la planète. Claire Broadhurst, Leyang, Pékin, RFI.
2: Et la Russie qui, par ailleurs, vient d'annoncer via le ministère russe de la Défense 3 jours d'exercice nucléaire. On y reviendra dans nos prochaines éditions.
0: À la une également, Martin, cette 17e épidémie d'Ebola de l'histoire particulièrement meurtrière en RDC.
2: Près de 513 cas suspects, probablement 131 morts selon les derniers chiffres communiqués par le gouvernement congolais hier soir. Dans l'est de la RDC, l'épidémie d'Ebola poursuit sa progression dans les provinces du Nord Kivu et de l'Ituri. De nouveaux foyers ont été annoncés hier soir par les autorités dans la ville de Butembo, au Nord Kivu, et dans la localité de Nyakoundé, en Ituri. L'Ituri, province particulièrement touchée, puisque des cas ont aussi été signalés à Bunia et dans la zone minière de Mangualou ces derniers jours. À Kinshasa, les équipes de l'Institut National de Recherche Biomédicale ont séquencé ce virus, ce qui a permis de confirmer la souche Bundi Bungyo. Mais ce qu'il nous apprend, c'est que cette épidémie 2026 n'a pas de lien avec les deux précédentes de 2007 et de 2012. La maladie a une nouvelle fois traversé la barrière des espèces avec une nouvelle transmission d'animal à être humain. Jean-Jacques Mouyembe est le directeur de l'INRB. L'urgence est de trouver une protection efficace.
5: Le grand problème pour nous, c'est bien sûr de trouver un vaccin et une molécule pour traiter les malades. Dans les jours à venir, on va retrouver tous les candidats vaccins et tous les candidats médicaments pour voir si ça peut agir sur le virus Bundi Bungyo. Et surtout, faire des essais, nous appelons ça les PEP, les post-exposure prophylaxis. On va donner les médicaments chez des personnes à haut risque qui ont été en contact avec un cas confirmé d'Ebola et on peut lui donner ce produit-là et puis voir si ça protège ou pas. Donc nous cherchons vraiment la protection croisée avec ce qui existe déjà, même le vaccin anti-Ebola Zaïre, voir si vraiment il y a une protection croisée entre les deux virus.
2: Des propos recueillis au micro RFI de notre correspondante à Kinshasa, Paulina Zidi. Le président américain Donald Trump a réagi, affirmant que l'épidémie restait pour l'instant confinée au continent africain, alors qu'un citoyen américain était testé positif au virus en République démocratique du Congo. Il s'agit d'un médecin d'une ONG chrétienne qui va être évacué vers l'Allemagne. Les États-Unis ont aussi annoncé un renforcement des contrôles sanitaires à la frontière, notamment pour les voyageurs aériens en provenance des pays touchés en Afrique. Ils ont aussi annoncé restreindre temporairement l'attribution de visas pour les étrangers ayant voyagé dans ces zones. Annonce faite par les centres de contrôle et de prévention des maladies, principale agence sanitaire aux États-Unis.
0: Gros plan à présent sur cette nouvelle audience qui s'ouvre aujourd'hui à Damas.
2: La capitale syrienne, en pleine introspection, où sont jugés les anciens hauts dignitaires du régime Assad. L'ex-président Bachar al-Assad et son frère Maher sont jugés par contumace après leur fuite en Russie. Lui, en revanche, est bien là, dans le box des accusés, Atef Najib, cousin de Bachar al-Assad, qui a torturé des adolescents en 2011. Prélude au déclenchement de la révolution dans le pays, il est poursuivi pour crime contre l'humanité. Un procès très symbolique dans un pays ô combien fracturé. Bonjour Abla Junaidi.
6: Bonjour.
2: Du service international de RFI. Avec ce procès, les autorités syriennes de transition veulent tourner la page du clan Assad. Damas qui multiplie ces dernières semaines des arrestations spectaculaires.
6: Oui, fin avril, Amjad Youssef, principal suspect dans le massacre dit de Tadamon, est appréhendé dans son village de la côte syrienne. Sur une vidéo tournée après son arrestation, l'ancien membre des renseignements militaires avoue être celui qu'on surnomme le boucher de Tadamon. Tadamon, en banlieue de Damas, c'est plusieurs centaines de civils tués en 2013. Sur des images insoutenables publiées en 2022 seulement, on voit Amjad Youssef tirer machinalement par balles dans le dos de femmes et d'hommes aux yeux bandés et aux mains liées, avant de les pousser dans un trou et de brûler leur corps. Lorsqu'elle voit cette vidéo qui a fait le tour du monde, la mère d'une de ses victimes, contactée par RFI, comprend qu'il n'y a plus d'espoir de retrouver son fils.
7: Aujourd'hui, j'attends juste de voir Amjad et lui dire, les yeux dans les yeux, « Pourquoi tu as tué mon fils ? Voici m'était la prunelle de mes yeux et Amjad Youssef m'a privé de lui. Vous voulez que je pardonne à cet homme, que j'essaye de le comprendre ? Non, je veux que justice soit faite pour le sang de mon fils, pour la peur qu'on lui a infligée en le jetant dans la fosse. Je veux voir cette peur chez Amjad, chez sa mère et ses enfants, qu'ils vivent tous la peur qu'on a vécue. »
2: Ah ben on entend cette soif de justice, les autorités, les nouvelles autorités qui en ont bien conscience en Syrie et qui tentent d'y répondre.
6: Oui, à coups de clips vidéo, le ministère syrien de la justice donne à voir les audiences historiques, les arrestations des anciens bourreaux présumés. Un spectacle réconfortant pour nombre de Syriens, clairement une avancée, mais les risques d'une justice sélective existent, nous dit Hiba Zayadine. Elle suit les procès en cours pour le compte de l'ONG Human Rights Watch.
8: Au moment même où Amjad Youssef était arrêté et où le procès d'Atef Najib s'ouvrait, on voyait le retour à Damas de l'ancien commandant du groupe armé Jaïch al-Islam. Cet homme avait été emprisonné aux Émirats Arabes Unis et il est aujourd'hui accueilli à bras ouverts par le président syrien. Son groupe est le principal suspect de l'enlèvement des quatre de Douma, quatre défenseurs des droits de l'homme enlevés pendant la guerre et qui sont toujours portés disparus à ce jour. C'est un point que je tiens à rappeler, car la justice transitionnelle ne peut pas se concentrer uniquement sur les crimes de l'ancien gouvernement. Cela ne permettra pas d'instaurer la paix civile dont les autorités actuelles parlent sans cesse.
6: Talk about consistently. Mais sélective, la justice syrienne l'est assurément pour les crimes commis depuis la chute du régime Assad fin 2024. Les crimes contre les populations alaouites et druzes ne sont pas traités par les autorités actuelles.
2: Merci beaucoup, Abla Junaidi. Vous signez ce matin notre dossier de la rédaction. L'actualité au Moyen-Orient, par ailleurs marquée par cette nouvelle annonce de Donald Trump qui déclare avoir annulé au dernier moment une nouvelle attaque contre l'Iran. Alors qu'un cessez-le-feu est effectif depuis le 8 avril dernier, une seule session de discussion a cependant eu lieu le 11 avril à Islamabad, se soldant par un échec. Le président américain, qui se dit toutefois très confiant, estime qu'il existe de très bonnes chances de parvenir à un accord avec Téhéran. Des propos optimistes qui ont fait redescendre les prix du baril de pétrole autour de $110.
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0: Matin 6h09 à Nuuk.
2: La capitale du Groenland, territoire autonome sous l'autorité du Danemark, le Groenland, dans le viseur de Donald Trump, qui a répété ses velléités d'annexer le territoire. La grande île polaire, toujours sous pression américaine, puisque le gouverneur de Louisiane, Jeff Landry, par ailleurs émissaire de Donald Trump, est en visite pour 3 jours, alors que les États-Unis souhaitent étendre leur présence militaire. Et il n'est pas venu seul, Jeff Landry, qui est accompagné d'une équipe médicale chargée d'évaluer les besoins des Groenlandais, ce qui n'a pas plu du tout aux locaux, Otilia Ferry.
9: C'est le moins que l'on puisse dire. Vas-y et fais-toi un nouveau groupe d'amis. C'est ce qu'avait lancé Donald Trump à son émissaire avant son départ pour Nuuk, la capitale groenlandaise. Pas sûr que l'opération

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0: Bonjour et bienvenue sur Bibliopotine, l'émission des médiathèques de Breteuil et de Verneuil en direct sur Principe Actif. Aujourd'hui, une émission un peu spéciale qui va être consacrée au travail entre CDI et médiathèque. Déjà, bonjour JC, bonjour Jean et bonjour Virginie, notre invité du jour.
1: Bonjour Guillaume.
2: Bonjour tout le monde, bonjour Guillaume.
3: Bonjour.
0: On a eu une petite pensée pour Frédéric du CDI du lycée de Verneuil qui malheureusement, avec un petit problème d'emploi du temps de dernière minute, ne peut pas nous rejoindre. Mais normalement, on refera une deuxième partie à cette émission plus tard la saison prochaine et on fera en sorte qu'il puisse être avec nous, donc on pense à lui.
2: Très bonne idée.
1: Au sommaire de cette émission, pardon Guillaume,
0: excuse-moi, je te relance même pas.
1: Au sommaire de cette émission, Guillaume.
0: Oui, merci JC. Pas d'inquiétude, chers auditeurs, c'est la fin de l'année pour nous tous. C'est pas facile pour JC, c'est pas facile pour moi, c'est pas facile pour Jean ni pour Virginie. Donc...
1: Ouais, mais si, ça va se faire tout seul
0: mais
1: quand même.
0: Mais ça va se faire, exactement.
1: Carrément. Moi, j'ai hâte d'avoir le déroulé. Allez,
0: alors,
1: Guillaume, le déroulé.
0: Bon, déjà, on va rapidement représenter nos médiathèques, car ça fait un petit moment qu'on ne l'a pas fait. On va présenter Virginie, et ensuite, on va... lui demander un petit peu qu'est-ce que c'est qu'un CDI et c'est quoi un prof documentaliste. Parce que je pense que beaucoup de gens sont encore un petit peu dans le flou par rapport à ça. Ensuite, on finira avec les coups de cœur et les annonces.
2: Très bien. Et j'ajoute que je suis en train de finir un déménagement, donc c'est un appel aux auditeurs.
0: À l'aide.
1: C'est ça, un camion pour Jean.
0: Et des bras.
1: Si quelqu'un a un camion et des bras pour Jean, il est preneur. Tu le disais justement en introduction, Guillaume, représentons les médiathèques et les particularités des médiathèques de Breteuil, là où tu officies, Guillaume, et celles de Verneuil, là où Jean travaille, bien entendu. Qu'est-ce que sont ces médiathèques? Quel rôle elles remplissent? Et puis la spécificité de chacune d'entre elles.
0: Oui. Donc la médiathèque de Breteuil donc, est située au 191 rue d'Argentan à Breteuil et est jouxtée avec l'association Le Parc, une association principalement destinée à la jeunesse, mais qui accueille aussi d'autres activités sportives. Et la médiathèque et l'association partagent les mêmes locaux. Donc nous, on est en train de se moderniser au fur et à mesure. On vient d'ouvrir une nouvelle section musique avec un rayon vinyle, une platine et le rayon multimédia, jeux vidéo et cinéma est en cours de construction et devrait être bientôt achevé, normalement cette semaine ou la semaine prochaine. Et donc on poursuit un petit peu ce genre d'action en ce moment autour du numérique.
1: La spécificité, c'est d'être accolé justement à un secteur jeunesse qui amène beaucoup de jeunes jusqu'à vos rayons.
0: Voilà, notamment des jeunes du collège et du lycée.
1: Jean, de ton côté, la médiathèque de Verneuil a-t-elle des spécificités? Comment ça fonctionne tout ça?
2: Alors d'abord, la médiathèque de Verneuil a été construite un peu avant celle de Breteuil. Hein. Celle de Breteuil a été construite...
0: 2011.
2: Voilà. Donc notre médiathèque est dans un bâtiment Renaissance de la fin du XVIe siècle. Alors évidemment, c'était pas prévu pour être une médiathèque, mais une maison de tanneur. Une très très belle maison. C'est un peu l'emblème de Verneuil-sur-Avre d'ailleurs. Petite cité de caractère. Dans les années 80, il a été décidé de faire de ce bâtiment une médiathèque, une bibliothèque d'abord, et on est arrivé au terme de médiathèque parce que justement on a intégré les différents supports multimédia. Alors aujourd'hui on est en train de tirer le bilan des dernières années où on a mis beaucoup l'accent sur les animations pour la jeunesse, pour les adultes, et où on a beaucoup ouvert nos murs à des associations pour faire vivre notre lieu. Et donc on est en train de tirer le bilan de tout ça, qui avait commencé avec Anaïs Leblon, qui était venue un peu avant moi, mais qui n'avait pas eu de chance parce que c'était les années Covid. Et donc moi, j'ai continué dans ce chemin-là. Et maintenant, on va chercher à définir un nouveau projet pour notre lieu, pour continuer à avancer, sachant que on a beaucoup avancé pour ouvrir notre lieu à de nouveaux usagers.
1: Voilà. Voici pour les présentations. Et donc là, on voit comment fonctionnent deux médiathèques. Mais on a la chance d'avoir avec nous en invité une professeure documentaliste. Et ça, c'est important parce que parfois, on entend, c'est la dame du CDI ou le monsieur du CDI. Et vous êtes professeure documentaliste, de vrai professeur, en fait, dans un établissement scolaire, là, en l'occurrence, au collège de Breteuil. Quel est un petit peu le fonctionnement et la particularité d'un CDI ?
3: Alors, effectivement, dans le nom de notre métier, il y a le mot professeur. Et c'est ça, je pense, qui fait la différence essentielle avec les autres lieux du livre. C'est que nous, on a une vocation, notre vocation première, c'est l'enseignement. Donc, même si un CDI possède un grand nombre de livres et incite à la lecture plaisir, à la détente, c'est quand même un endroit où le professeur documentaliste, ou la professeure documentaliste, d'ailleurs, parenthèse, je suis la seule représentante des CDI et je suis une femme, peut-être que c'est significatif. Et effectivement, je pense que c'est un métier qui est très, très féminisé, un peu comme tout l'enseignement, d'ailleurs. Donc, en fait, notre vocation première, c'est d'éduquer les jeunes, les collégiens, on les forme à l'EMI, c'est-à-dire l'éducation aux médias et à l'information. Et cela passe donc par un grand nombre de missions qui nous sont confiées, qui sont d'ailleurs assez floues et assez vagues, contrairement à nos collègues qui ont des référentiels, des programmes. Nous n'en avons pas. Ça nous laisse une grande liberté d'enseigner comme on l'entend. Et déjà, il faut attirer les élèves et les enfants vers les livres, ce qui me paraît fondamental. Il y a un grand nombre d'élèves de 6e aujourd'hui qui n'ont jamais ouvert un livre documentaire. Donc déjà, leur apprendre à manipuler les livres, à les regarder, et l'idéal, ça serait à les aimer. On leur apprend aussi à se méfier des informations qu'ils peuvent trouver sur Internet. On fait beaucoup de radio, et notamment ici, on a la super chance d'avoir des amoureux, des professionnels de la radio. Donc il y a Guillaume, évidemment, il y a JC, bien sûr. Et ça, c'est une ouverture très utile et très importante pour nos élèves.
1: C'est la pratique, au-delà de découvrir dans les livres ce qu'est l'éducation aux médias, c'est pratiquer aussi le média, pratiquer. C'est tout l'intérêt aussi d'avoir ça dans un établissement scolaire, c'est-à-dire de mettre en œuvre les apprentissages.
3: Alors, on essaye au maximum de mettre en œuvre les apprentissages. On a à cœur, on l'a fait plusieurs années de suite, on participe au concours de une qui est proposé par le CLEMI, donc c'est un concours national, et les élèves ont choisi une classe, et on se retrouve en vase clos pendant une journée entière, et on fait, en temps décalé, puisqu'on ne peut pas travailler la nuit comme les journalistes, mais on conçoit une une à partir des dépêches de l'AFP, les mêmes que celles des vrais journalistes, et ça c'est une mise en pratique qui est remarquable pour les élèves, et qui leur donne vraiment une bonne idée de ce qu'est la conception d'une une, la rédaction, la réflexion sur les sujets. Parce que la radio, ça met en œuvre énormément de capacités en amont. D'ailleurs, ils en souffrent un petit peu parce qu'ils s'aperçoivent qu'il faut réfléchir, rédiger, structurer. Et finalement, ça rejoint les autres apprentissages qu'on leur demande. Alors, je voulais aussi insister sur le fait, et c'est surtout en entendant Guillaume tout à l'heure que l'idée m'est venue. Guillaume et puis même Jean parlent d'animation. Et en fait, il y a quelque chose de beaucoup plus ludique dans la construction d'un projet de médiathèque par rapport à un projet de CDI. Nous mettons en avant d'abord l'apprentissage et le travail. Et j'insiste et je refuse que les élèves s'amusent, jouent sur les ordinateurs. Et ça, je l'interdis totalement. Donc l'utilisation des ordinateurs est très réglementée. C'est destiné au travail. Et voilà, priorité au travail, même si la lecture, c'est l'axe fondamental qui me tient à cœur. Voilà.
1: C'est quand même de toute façon un lieu contraint d'apprentissage. C'est le collège, hein, en l'occurrence pour le CDI, en tout cas pour le tien de CDI, c'est en collège. C'est un lieu d'apprentissage avant tout, bien entendu. Sur ce lieu qui est un peu particulier, parce que c'est pas une classe en fait. Toi, ta classe finalement, c'est une bibliothèque au sens plein de livres et plein de documents. C'est quand même un cadre plus agréable pour travailler. Est-ce que t'as des retours parfois ou une sensation que finalement les élèves l'abordent différemment qu'un cours autre, type français, histoire, géo ou autre?
3: Oui, bien sûr. Déjà le cadre. Mon CDI est très grand, très lumineux. Il y a différents pôles, différents secteurs, et c'est aussi un lieu d'autonomie. En fait, j'ai l'impression, on pourrait peut-être dire que c'est un lieu intermédiaire entre l'espace collège, salle de cours, salle de classe, salle de travail et médiathèque, parce que c'est un lieu où la particularité, c'est qu'il y a plusieurs groupes d'élèves qui viennent, plusieurs personnes qui travaillent sur des sujets différents. Il y en a qui lisent, il y en a qui travaillent, il y en a qui travaillent en petits groupes. Et ça, ça leur apprend l'autonomie. C'est une sorte de lieu intermédiaire. C'est un lieu un petit peu unique dans un collège, puisque c'est un lieu où, effectivement, il y a moins de pression, il n'y a pas l'attention qu'on demande à des élèves en classe. C'est un lieu de diversité, finalement, et d'autonomie. Et ça, je pense que c'est agréable. Alors, il y a beaucoup d'élèves qui sont des fidèles, qui viennent tout le temps. Mais il faut dire aussi qu'il y a des élèves réfractaires, parce qu'on exige d'eux le silence, effectivement. J'ai mes collègues qui présentent le CDI aux petits sixièmes qui arrivent et qui leur disent « Attention ici, vous franchissez la porte du silence ». Effectivement, c'est un lieu où tout le monde doit travailler tranquillement. Et moi, je ne suis pas comme mes collègues qui surveillent des permanences. Je les surveille, je les accompagne et je les aide s'ils me demandent, mais je travaille en même temps. Donc je ne peux pas accepter qu'il y ait des débordements et que je sois obligée de faire la police. Donc c'est un lieu privilégié, à mon sens.
1: Il y a une complémentarité entre la vie en médiathèque et la vie en CDI, parce que on l'évoquait tout à l'heure, Guillaume a beaucoup de jeunes du secteur jeunesse de l'association du Parc, qui sont eux-mêmes élèves bien souvent au collège de Breteuil pour une bonne partie, mais sur d'autres collèges. Ils fréquentent un CDI, ils fréquentent une médiathèque. À quel moment, finalement, on vient en complémentarité et pas juste à renourrir un amoureux du livre?
0: Ah, ça c'est la grande question.
1: Je fais pas que des questions faciles. Hein.
0: Oui. Non, bah la chose la plus basique, c'est Virginie, ça pourra le dire aussi, c'est par rapport aux dévoreurs de livres déjà, quand ils ont besoin d'exemplaires pour lire les ouvrages sélectionnés. Nous, on en a un certain nombre au CDI aussi. Et donc, suivant la disponibilité, ils viennent les emprunter au CDI ou chez nous. Il y a ça déjà. Il y a aussi, de façon plus basique, des passionnés de lecture. On en a quand même quelques-uns qui ne trouvent pas forcément ce qu'ils cherchent au CDI, parce que il y a des contraintes au CDI que nous, on n'a pas forcément ici. Déjà, rien que, on va en reparler tout à l'heure, des questions de budget aussi, de trouver des romans, entre guillemets, adultes. Donc, qui ne trouvent pas forcément un CDI. Je sais qu'on a des collégiens et des lycéens qui disent, par exemple, du Michael Connelly et des choses comme ça. C'est pas forcément quelque chose qu'on trouve en CDI. Virginie, je ne pense pas que tu en aies. Donc, non, voilà. Non. Donc, quand ils souhaitent lire ça, voilà, c'est pas non plus des trucs hyper sordides. Donc, évidemment, c'est des choses qu'on peut leur proposer aussi. Et Jean voulait intervenir.
2: Oui, parce que c'est là que Frédéric Jurzik va nous manquer, parce que Frédéric Jurzik est CDiste prof doc dans un lycée. Et j'ai pu voir son lycée. Il y a une diversité dans les collections. On peut trouver des policiers aussi dans un CDI ou au lycée. Michael Connelly ne serait pas incongru en tant que bon auteur de romans.
0: On est sur un public déjà un petit peu plus adulte. Voilà. On est sur les plus de 15 ans.
2: Et puis la scolarité est volontaire à partir du lycée, alors qu'au collège, l'instruction obligatoire jusqu'à 16 ans.
3: Après, je pense qu'on a une mission quand même, par rapport aux collégiens notamment, de conseil. Et il y a des livres qu'on ne peut pas, nous en tant qu'enseignants, se permettre de leur mettre entre les mains. Je crois qu'on en a déjà parlé.
1: Par rapport aux thématiques, par rapport à l'écriture
3: Alors, par rapport à différentes choses. Alors, effectivement, quand il y a des élèves qui choisissent le livre le plus fin, le plus petit possible, et qui tombent par malheur sur un cœur simple, c'est tout petit, mais c'est très très difficile à lire. Donc là, on leur dit non, ça c'est pas pour toi, il faut que tu choisisses autre chose. Donc on les guide dans leur lecture pour qu'ils ne se découragent pas en ayant choisi quelque chose qui leur convient pas. Et puis il y a aussi un certain nombre de sujets, de thèmes que moi je me refuse de prescrire aux élèves. Il y a aussi en fonction de l'âge. Donc je m'efforce de lire à peu près tout ce que j'achète. Surtout si c'est des sujets un petit peu compliqués qui peuvent plutôt intéresser et concerner les grands. On va dire les quatrièmes, troisièmes. Donc ça, j'y fais attention. Et puis, il y a tout le problème de la dark romance, hein, actuellement. Et moi, ça, s'ils viennent au CDI avec leur propre livre, qu'ils le lisent, je les laisse faire. Mais je n'en ai pas dans mes rayonnages et je ne les incite pas à lire ce genre de choses. Là, il y a la mode de la femme de ménage. Je ne sais pas si on peut citer le livre.
1: On peut tout dire.
3: La femme de ménage, je l'ai lu. Et j'estime que ce n'est pas un livre pour des adolescents, avec des scènes de torture, des scènes assez violentes. Et je pense que c'est... Bon, ça se lit facilement, effectivement, mais c'est pas pour eux. Ils ont tellement mieux à lire, tellement mieux à découvrir...
1: Le problème, c'est que ça s'adresse directement aux adolescents. Oui. Tout de même, ce type de littérature, là, tu évoquais la dark romance, ça s'adresse de manière assez inadaptée à un public
0: c'est
1: adolescent.
0: Très ciblé ado.
3: Alors, il y a aussi le business derrière. Voilà, je pense qu'il y a, un besoin sans doute des éditeurs de gagner de l'argent. Il y a un besoin sans doute des éditeurs de gagner de l'argent.

0: sport. Oui. Et encore là, on est en train d'organiser quelque chose pour des quatrièmes, troisièmes.
1: Oui, un podcast pour le prix des dévoreurs de livres. Donc, ils ont interviewé une des autrices des dévoreurs. Et ce sera diffusé le 3 juin à l'hôtel du département.
0: Non, on travaille beaucoup ensemble et c'est très bien. Et d'ailleurs, je lui demande souvent des livres pour mes élèves. Enfin, on a vraiment des échanges.
2: C'est la fameuse complémentarité entre un service scolaire d'enseignement à travers les documents et le livre et un service qu'on va axer sur la culture, d'ailleurs sur les deux, mais plus sur le loisir au niveau de la médiathèque.
1: Voilà. Oui, bah Virginie, par exemple, nous a aussi fait un peu de publicité quand les instruments de musique ont été mis au prêt par la médiathèque du département il y a quelques mois de ça.
0: Mais c'est compliqué d'installer un partenariat. Moi, depuis 20 ans que je travaille ici, c'est depuis que Guillaume est là qu'on a réussi, franchement, à tisser des liens lentement, et puis on fait de plus en plus de choses, et c'est très constructif pour nos élèves.
2: Jean.
3: Oui, alors à Verneuil, c'est un peu plus compliqué. Au niveau du collège, nous, c'est surtout au lycée qu'on a des perspectives. Mais tout de même, au collège, on reçoit régulièrement une classe de SECPA. Soit pour visiter une exposition, soit pour assister à une projection. Alors c'est très ponctuel, ça arrive peut-être une à deux fois par an, mais ça marche bien et les SECPA sont vraiment très très contents de profiter de nos locaux, de poser des questions sur une exposition photo animalière, sur un documentaire qui présente une forêt primaire. Qu'est-ce que c'est une forêt primaire, la faune, la flore. Donc ça c'est ce qui marche bien. On a eu l'idée, alors on pourra en discuter, d'aller au collège pour animer un club qu'on appelait un club pop culture. On a fait cette expérience au CDI du collège, mais on s'est rendu compte que, comme on voulait partir des goûts des collégiens, bah, finalement, ça a tourné assez vite en rond et on est tombé d'accord sur le fait que si on renouvelait l'expérience, ce serait un petit peu plus dirigé, dans le sens où on proposerait davantage de titres plutôt que de partir des goûts des collégiens. Voilà, donc ça veut dire qu'il faut qu'on réfléchisse. Quoi.
2: C'est toute la difficulté quand on est jeune et qu'on a, on va dire, exploré qu'un champ limité du possible, de partir de là-dessus pour pouvoir découvrir. Peut-être qu'à ce moment-là, le rôle effectivement de l'encadrant, c'est de les amener sur des terrains inconnus pour pouvoir découvrir. J'avais une idée qui vient de m'échapper, c'est terrible. Ça, si, quand on parlait, je me permets de revenir deux secondes en arrière et de profiter un petit peu du regard de Virginie, professeure documentaliste en CDI. Tu évoquais la dark romance comme étant une littérature qui avait peu ou pas sa place en CDI, en tout cas dans la proposition. Est-ce qu'on n'est pas sur un débat maintenant qui est passé, qui était celui du manga aussi, qui a été difficile à mettre en rayonnage, même en médiathèque, tout court, à une époque, parce que une production énorme est difficile de faire le tri, peut-être pour des encadrants moins aguerris sur ce type de littérature. Là, je fais le parallèle peut-être un peu avec les mangas. Peut-être que je me trompe.
0: Alors... Par rapport au manga, moi je ne suis pas lectrice de manga, c'est sans doute lié à ma culture et à mon âge, et j'ai pas envie de m'y mettre. Néanmoins, j'ai fait partie des premiers CDI à en acheter, et en acheter massivement, et j'en ai beaucoup. Pour moi, la lecture des mangas, c'est une forme de lecture complètement différente qui met pas en jeu les mêmes processus intellectuels, mentaux. Et je pense que les scénarios sont très très bien ficelés. Je pense que c'est intéressant. Maintenant, pour moi, il n'y a pas assez de texte et de lecture. Et moi, je laisse les élèves lire autant de mangas qu'ils veulent. Je ne les empêche pas. Mais j'essaye de leur faire lire autre chose et de les amener vers des lectures au long cours, on va dire. C'est la raison pour laquelle, dans le cadre du quart d'heure lecture qu'on a instauré il y a quelques années au collège, au début, j'insistais pour que les élèves prennent des petits romans ou même des nouvelles pour qu'ils lisent, et mon objectif, c'était qu'ils lisent chaque jour un quart d'heure, et qu'ils se souviennent de ce qu'ils ont lu la veille, et qu'ils continuent leur lecture. Mais Le problème, c'est que mes collègues ne sont pas d'accord avec moi et se disent, bah, pourvu qu'ils lisent, ils peuvent lire n'importe quoi. Une page de

0: d'œuf ou une page de manga. Et ça, je trouve ça dommage. Parce que pour moi, le quart d'heure lecture, c'est pour les tirer vers le haut, les amener vers des lectures plus complexes petit à petit. Alors que les mangas, ils peuvent très bien le faire tout seuls.
1: Et ils le font plutôt bien. Hein. D'ailleurs, en général, je ne sais pas s'il y a des chiffres ou pas, mais en tout cas, les jeunes lisent énormément. Enfin, le manga, c'est quelque chose qui est énormément lu par les jeunes.
0: Le manga est énormément lu par les jeunes. Et moi, je constate parmi mes lecteurs que les élèves, des très bons élèves, des élèves qui ont la capacité de lire des choses complexes, sont souvent des très très gros lecteurs de manga. Donc moi, je ne considère pas du tout le manga comme une sous-littérature. Je pense que c'est une autre lecture, un peu comme la bande dessinée, qu'elle a toute sa place dans un CDI. Et j'encourage les élèves à en lire. Maintenant, pour les choix, je me fie alors, au conseil des élèves en partie. Et puis, je regarde pour ne pas acheter n'importe quoi non plus.
1: Et c'est toute la difficulté de fournir un espace manga tout en ayant... tout en n'étant pas sa littérature de prédilection.
0: C'est pas
1: quoi.
0: Si difficile finalement, non, parce qu'avec Naruto, One Piece, Death Note, voilà.
1: Ouais, donc, on se trompe pas trop là.
0: On se trompe pas trop. Et puis, on a des formations. On a eu une formation très intéressante sur l'histoire du manga, les mangas avec des séries conseillées. Il n'y a pas de problème de choix. Hein. Là, moi, je pense que je ne fais pas d'erreur. Par contre, quand un élève me dit « Oh, je voudrais tel manga », je vais quand même un petit peu voir de quoi il s'agit. Hein,
1: oui, tout de même aller avoir des avis extérieurs.
0: Alors, le problème des mangas aussi, c'est les séries monstrueuses qui coûtent des fortunes.
2: Et qui prennent beaucoup de place.
1: Parce que tu as commencé Naruto, tu disais.
0: Mais Naruto, je les ai tous, pratiquement.
1: Ah, tous Les
0: One Piece...
1: T'as un grand CDI.
0: Non, mon CDI n'est pas très grand, mais j'en achète depuis longtemps. Ouais. Et donc, effectivement, j'ai Full Metal Alchemist, j'ai la série complète. Alors, c'est vrai que maintenant, je me penche un peu vers des séries courtes. J'aime bien les séries courtes, j'avoue.
1: Mais ceci dit, c'est comme... le temps sur les années collège de terminer la série, quoi.
0: Voilà, mais c'est comme les romans, hein. Attention, moi, les séries, je fais attention, parce que quand on commence et que c'est 17€ à chaque fois, je crois qu'on parlera de budget tout à l'heure, moi, je m'en remets à Guillaume, je vais avoir Guillaume dans ce cas-là.
2: Oui, les romans jeunesse et ado souffrent parfois du même problème que les mangas, comme en SF, des fois, c'est des séries à rallonge et on ne sait pas quand est-ce que ça s'arrête.
0: Et c'est beaucoup plus
2: les
0: cher.
2: Les auteurs ne le savent pas non plus, d'ailleurs.
0: Oui.
1: Oui, Jean. Oui,
3: juste pour revenir sur la dark romance, là, j'ai lu récemment un livre qui s'appelle Cucu, rédigé par la compagne de Luz, le dessinateur, qui s'appelle, j'espère ne pas me tromper, Camille Etienne, et qui explique un peu c'est quoi les ressorts commerciaux derrière les éditeurs, enfin... certains éditeurs de dark romance qui veulent vraiment donner des ingrédients et il y a le plaisir de la transgression chez les adolescentes, l'idée de lire quelque chose qui est interdit. Voilà, il y a quelque chose là-dedans dans la dark romance qui mérite d'être décrypté. Et j'ai eu une stagiaire qui se destine au métier de correctrice qui m'a pondu une bibliographie très intéressante, qui m'a pondu une bibliographie sur les dark romances avant l'heure. Et là, on retrouve Léo de Hurlevent, Othello, etc. Et c'est très drôle de se dire que peut-être que la dark romance peut mener ensuite aux grandes œuvres de la littérature. En tout cas, elle a fait ce parallèle, cette passerelle. Donc, c'était drôle de la voir comme ça faire ce.
2: Oui, il faut dire que Jean est tombé là-dedans, car comme on en a acheté à Breteuil et qu'il était aussi curieux de lire, t'as commencé par quoi ? C'était Captive ou c'en était un autre, je ne sais plus ? Ou Valentina ?
3: Ah, je sais plus, mais c'est sympa, mais je n'ai pas été jusqu'au bout.
2: Il faut voir quand même que les ados, et pas forcément que les filles, quelques garçons, je sais, qui en lisent, mais ils arrivent quand même à se taper ces pavés de 700-800 pages. Hein. Et on sait qu'ils les lisent en entier, c'est pas comme les mangas où on peut se dire « T'as vraiment tout lu, là, fais-moi le résumé ». Là, non, ils y arrivent. Donc après, on sait qu'ils ont vraiment tout lu.
0: Mais moi, j'ai des élèves, on va dire... non-lectrices, on peut le dire, qui arrivent à lire La femme de ménage. Il y a quand même pas mal de pages. Donc il y a quand même des ressorts qui les poussent à avancer dans ces livres-là. Ce n'est pas forcément les meilleurs ressorts. Mais oui, c'est vrai que dans la littérature dite classique, il y a des choses qui sont peut-être pas adaptées à des collégiens, en effet.
3: Hein. Bah, en tout cas, disons que pour nous... bibliothécaires, médiathécaires, profs documentalistes, nous, on doit pouvoir se situer un petit peu avoir trouvé la bonne distance vis-à-vis des démarches commerciales, mercantiles. Voilà, c'est on n'essaye pas d'orienter les ados vers la bonne lecture en tant que lecture institutionnellement valide, mais simplement on essaye aussi de leur faire découvrir autre chose que ce qui relève d'une démarche purement commerciale. Et voilà.
1: Je vous propose une pause musicale parce qu'on n'arrête pas de parler. On reviendra juste après, toujours avec Virginie avec nous, pour poursuivre cette discussion.

0: Eh bien, vous venez d'écouter Venus, la chanson qui clôt en générique de fin le film de Pierre Salvadori, La Vénus électrique, que j'ai vu deux fois.
1: Qu'est-ce que ce journal foutit qu'il ne nous dit pas ?
2: Ce qu'il me dit, c'est que les abrutis de marcheurs au pas de loi que vous êtes devraient lire les livres au lieu de les brûler !
3: Ah, mon jingle préféré.
0: C'est un prof doc, hein, c'est ça, c'est pris sur le vif.
3: Oui. Ça pourrait. Oh, on pourrait faire un montage par IA, tiens. On va demander à Chuck.
4: Bah, il était professeur, hein, le docteur Jones.
3: Oui.
4: Donc
3: oui.
4: Voilà.
3: Oui, exactement. Donc, on se retrouve pour la seconde partie. Donc, on va déjà, dans un premier temps, demander à Virginie, un petit peu comme nous, avec Jean, on raconte souvent notre quotidien, et bien, quel est le quotidien d'une prof documentaliste au CDI ? Et même en dehors, quand tu dois faire des activités en dehors du CDI.
5: Oh là là, alors mon quotidien, alors ce que j'aime, c'est qu'il est varié. Le principe de base, c'est que j'ai des heures réservées à l'enseignement de l'EMI, éducation aux médias et à l'information, que je dispense au 6e, à raison d'une heure par quinzaine, toute l'année. Donc ça, c'est des heures bloquées. Il y a ensuite les heures, on va dire, pour certains projets auxquels je participe, notamment devoirs faits. Donc là, j'ai une heure de devoirs faits par semaine, c'est une heure bloquée. Ensuite, il y a toutes les autres heures où j'ai rien de particulier qui est défini. Et là, la permanence, les surveillants, m'envoie une quinzaine d'élèves à chaque heure. Donc normalement, ce sont des élèves motivés qui viennent pour lire ou travailler avec un projet précis. Pendant ce temps, j'organise des projets parce que j'en fais beaucoup. Notamment cette année, on a un très gros projet avec Guillaume et avec Mehdi Litim du Médiateur. Un projet de résidence de journalistes qui est financé par la DRAC, en grande partie. Et ça, c'est un projet, un projet très important, puisqu'il y a à peu près 70 heures de radio qui sont prévues au collège. Et là, moi, j'organise l'emploi du temps, j'organise le suivi de toutes les séances qui se déroulent. Au départ, j'ai organisé la construction, qui voulait faire quoi avec quelle classe. Donc ça, c'est très très lourd, hein, c'est un gros projet. Après, il y a tout plein de petits projets dans tous les sens. Et puis, il y a des collègues qui viennent avec une classe pour travailler autour du projet des dévoreurs, pour faire des emprunts de livres, pour travailler autour de la presse. Donc, ça m'arrive d'avoir des journées complètement pleines à 7 heures par jour. Il y a aussi une heure dans l'emploi du temps qui est bloquée depuis plusieurs années qui s'appelle « Découverte des métiers 4e ». Et sur cette heure-là, j'invite un professionnel pour parler au 4e d'un métier. Donc je choisis soit des anciens ou anciennes élèves qui sont arrivés dans la vie professionnelle. Et ça, c'est très intéressant parce qu'ils ont fait leur scolarité au collège de Breteuil. Et ils peuvent témoigner que quand on a fait son collège à Breteuil, on n'est pas perdu pour toujours. Il y a des parents d'élèves qui interviennent. Il y a des connaissances que j'ai personnellement. Et ça, c'est tous les jeudis. Jeudi prochain, on reçoit un papa d'une élève qui est gendarme et qui va nous présenter son métier. Ça, c'est un exemple. Le jeudi d'après, on va recevoir une ancienne élève qui est architecte d'intérieur et une autre qui est chef de projet culturel au département, ancienne élève aussi de Breteuil. Donc j'organise tout ça. Donc c'est beaucoup d'organisation. Il faut que je m'arrange pour que les élèves soient présents. Et il faut savoir qu'au collège, on ne peut pas se permettre des ratés. C'est-à-dire, par exemple, oublier de confirmer mon intervenant et paf, il n'est pas là à l'heure prévue. Donc ça, c'est très embêtant. Oublier de donner la liste à mes collègues surveillants pour qu'ils filtrent à la grille du collège et qu'il n'y ait pas d'évasion, par exemple. Parce qu'il y a des élèves qui préfèrent effectivement partir à 16h plutôt que de rester de 16 à 17 à l'intervention. Donc il y a vraiment un travail qui doit être vraiment précis et organisé. Et à côté de ça, j'ai les commandes de livres, les réparations de livres, couvrir des livres, saisir des livres. Le prêt et les retours. Alors, je n'ai pas le temps de faire de statistiques, mais je prête des quantités de livres. J'ai des piles entières sur ma pile retour. À chaque heure, je dois ranger des livres, hein, donc c'est énorme. Et puis, à chaque fois qu'il y a un élève qui m'appelle parce que l'ordinateur ne marche pas, parce qu'il ne sait pas écrire un mot, parce qu'il veut choisir un livre et qu'il me demande un conseil. Donc, en fait, j'ai à peu près plusieurs bras et plusieurs têtes. Et ça, c'est en journée continue. Alors, quand il y avait des rémunérations pour ça, je faisais un club lecture. Une fois par semaine à 13h, et je leur lisais des histoires, des nouvelles, parce que j'adore leur lire des nouvelles, et j'ai un public en général, et il y a beaucoup d'élèves qui viennent pour mes séances de lecture. Malheureusement, je ne peux plus en faire, puisqu'il n'y a plus de financement pour ça. Voilà.
3: Petite question, ça peut arriver qu'il y ait des élèves qui arrivent au CDI, parfois uniquement pour discuter, échanger avec toi, se confier, comme je sais que ça peut arriver.
5: Alors ça arrive, et en général c'est pendant les récrés, ce qui fait que j'ai pas de récré, voilà. Et comme j'ai pas le cœur de les mettre dehors, mais j'ai toujours devant la porte, dès que ça sonne, une horde de fidèles qui viennent rendre des livres, emprunter les livres, vous me parlez. Tout à l'heure, j'ai une petite qui m'a dit « Ah, je suis super heureuse, je suis prise à la MFR pour l'année prochaine. Vous vous rendez compte, madame, comme c'est bien. » Donc là aussi, on doit recueillir leur joie, leur peine. On est là aussi pour les écouter. Hein. Et puis pour créer des liens. Voilà. Sinon, on sert à rien, finalement. D'accord, hein. T'es d'accord ?
0: Oui, oui. Non, mais je pensais en même temps à... Enfin, dans une autre vie, j'ai été emploi jeune dans une école primaire à Paris, dans le 18e, une école primaire d'application, dans une zone REP+. Et je me souviens, pendant les récréations, la bibliothèque de l'école était ouverte. Et donc, je l'animais. Je me souviens d'une élève, par ailleurs assez difficile, qui un jour s'est assise à côté de moi et a voulu me montrer qu'elle savait lire. Et elle avait... un album, et puis elle tournait les pages et elle lisait impeccablement, ce qui me surprenait parce que elle était connue pour avoir des difficultés de lecture, et j'ai compris après coup qu'en fait elle connaissait le livre par cœur et qu'elle voulait me montrer qu'elle savait lire, sauf que ben pour elle, savoir lire, elle pensait que c'était apprendre par cœur des phrases visuellement. Enfin, c'était ça m'a un peu fendu le cœur. Et je sais que dans le collège de mon fils, en sixième, on se rendait compte qu'il y avait beaucoup d'enfants qui soit n'étaient pas encore entrés dans la lecture, soit avaient une compréhension très imparfaite de ce qu'ils lisaient, soit lisaient trop lentement. Et ça, c'est quelque chose dont vous avez conscience.
5: Alors oui, bah, je peux rebondir directement là-dessus. Pendant plusieurs années, alors on ne l'a pas fait cette année, parce que on a des emplois du temps monstrueux, on faisait des ateliers de lecture répétés, c'est-à-dire qu'à l'issue des tests de sixième de fluence, on diagnostiquait les élèves qui avaient un score... Donc un élève de sixième doit arriver à lire 250 mots minute. C'est ça, 250 mots, il me semble. Et en fait, on avait des élèves qui étaient à 90 mots. Donc les élèves qui étaient en dessous de 100 mots, on essayait de les prendre et on faisait des ateliers de lecture répétés, donc de remédiation pour les accompagner dans la lecture. Alors on prenait, alors le protocole, c'est 3 élèves, 30 minutes, 3 fois par semaine. Donc ça a bousculé les emplois du temps et ils devaient rattraper les cours qu'ils manquaient. Mais je ne sais pas si les résultats étaient spectaculaires en termes de compréhension et de fluidité de lecture, mais en tout cas ça leur donnait beaucoup plus d'assurance. Et bon, c'était pas du 100% de réussite, mais c'était quand même mieux que rien. Mais effectivement, il y a beaucoup d'élèves qui arrivent en sixième et qui ne savent pas lire, qui déchiffrent, et ensuite qui ne comprennent pas ce qu'ils lisent. Et ça, c'est un très gros problème. Très gros problème qu'on est un petit peu désemparé face à ce problème.
0: Oui, dans une étude, on estime à 15% le nombre d'élèves qui sont en difficulté. Enfin, c'est catastrophique. Et après, il y a encore 25% d'élèves qui lisent, mais imparfaitement, qui ont une compréhension très imparfaite de ce qu'ils lisent. Et ça donne au total 40% d'une classe de sixième qui est dans ces difficultés-là. Quoi.
5: Et puis il y a des élèves qui lisent parfaitement, avec fluidité, et qui ne comprennent rien à ce qu'ils lisent, parce qu'il y a pas la... Ils mettent pas leur cerveau en mouvement pour essayer, ils font pas l'effort d'essayer de comprendre. Ouais.
0: Et alors c'est pour ça que j'ai envie de faire un parallèle avec la voiture. En fait... imaginons que nous sommes des moniteurs d'auto-école, on pourrait en aucune manière être fiers de nous si on disait regardez madame un tel, elle sait conduire puisqu'elle fait son trajet de chez elle jusqu'à l'hypermarché, mais elle ne fait que ça parce qu'elle ne veut pas s'aventurer dans d'autres trajets. Et nous, justement, nous on veut que les jeunes s'aventure dans un maximum de trajets possibles.
5: Qu'ils puissent traverser la place de l'Étoile sans taper.
0: Voilà.
5: Et rapidement.
3: Rapidement, ça reste à voir.
4: C'est tous les enjeux de la lecture qui est central, en fait, dans tous les apprentissages, finalement. Oui. Cette notion de lecture, c'est la croisée de tous les apprentissages, quasiment, et de l'autonomie d'apprentissage aussi.
5: Bien sûr.
4: Il y a ces éléments-là.
5: Bien sûr. Et malheureusement, les élèves s'imaginent que, comme ils maîtrisent, enfin, d'ailleurs imparfaitement, l'informatique, que ça les dispense de lire, mais pas du tout. En fait, quand on est sur un écran, on doit beaucoup lire. Et on est dans un monde où la lecture et l'écriture, finalement, restent très importants. C'est une maîtrise qui donne la liberté, finalement. Lire et écrire, c'est être libre. Et ça, c'est fondamental.
0: Ouais. Et sauf que, évidemment, il y a le scrolling et tout ça, TikTok et tout. Donc là, on ne lit plus à ce moment-là. Mais je me demandais si on pouvait parler de ce livre, que je t'avais conseillé, dont je vais lire une petite histoire. Ça s'appelle « Contes des sages persans ». Et ça serait intéressant d'avoir ton avis. C'est un cas concret. C'est publié aux éditions du Seuil. Et c'est un recueil de contes. Voilà. Qu'est-ce que tu en as pensé?
5: Alors, ça, c'est la parfaite illustration de l'échange entre les CDI et les médiathèques, puisque Jean m'a prêté ce livre le jour où JC nous a...
4: Lâchement abandonné, d'accord, ok, donc, on en est là. Donc.
5: Voilà, j'ai été émerveillée par ce livre qui est très très beau, et Jean a eu la gentillesse de me le prêter, donc je l'ai lu en entier, et j'ai sélectionné les histoires qui étaient accessibles et compréhensibles pour les élèves, et je leur ai lu des histoires, et il y a des histoires, c'est formidable, et notamment une qui s'appelle, je sais pas, tu veux qu'on lise laquelle, les livres ?
0: Une courte, hein, c'est ce qu'il faut, il faut qu'elle soit courte, quoi.
4: Bon, les livres, c'est relativement court. Ah bah, et puis, on peut prendre le temps aussi, des fois, d'offrir une lecture aux auditeurs.
0: Super, oui. Impeccable.
5: Tu veux la lire ou je la lis?
0: Tu es peut-être plus dedans, parce que moi, je ne l'ai pas lu il y a longtemps, et donc tu sauras mieux.
5: Alors, je vais vous la lire. Alors, toutes les histoires de ce livre commencent par une petite phrase, toujours la même. « Il était une fois, et il n'était pas, sous la voûte azurée, au pays d'autrefois, point de suspension. » Et là, on a un vieillard qui courait dans les montagnes, un énorme baluchon sur le dos. À bout de souffle, tout en sueur, il courait, sans même prendre le temps de regarder derrière lui. C'était au temps de Gengis Khan, le redoutable chef mongol, qui semait partout où il allait la terreur et la mort. Ses troupes avaient déjà envahi le Khorasan, tuant, pillant ou brûlant tout sur leur passage, et laissant derrière eux des crânes empilés, des villes en cendres, des torrents de larmes et de sang. Le vieillard fuyait donc, son énorme baluchon sur le dos, sans même prendre le temps de regarder derrière lui. Des éclaireurs du Khan eurent au fait de repérer cette forme mouvante sur le flanc de la montagne, et ils rattrapèrent le vieillard et son baluchon en deux temps et trois mouvements de leurs petits chevaux agiles. Une fois aux mains de la soldatesque, le vieillard éclata en sanglots, et serrant son baluchon contre son cœur, il se mit à geindre. « Je vous en supplie, laissez-moi mon trésor, ne m'arrachez pas ce que j'ai de plus cher, pitié, pitié !» En entendant ce mot « trésor », les yeux des soldats se mirent à briller, mais ils n'osèrent pas toucher au butin avant l'arrivée de leur maître. Quand Gengis Khan les eut rejoints, il ordonna « Ouvrez donc ce baluchon que je vois ce qu'il contient. » Et d'un coup de lame, les soldats éventrèrent le tissu et découvrirent, stupéfaits et déçus, qu'il ne contenait que des livres. C'était donc cela, ce précieux trésor, des manuscrits anciens et poussiéreux qui avaient dû accompagner le vieil homme tout au long de sa vie. Leur colère leur donna une furieuse envie d'éventrer le bonhomme à l'instar de son maudit baluchon. Mais le vieillard tomba à genoux et recommença sa litanie. « Je vous en supplie, laissez-moi mon trésor. Ne m'arrachez pas ce que j'ai de plus cher. Pitié, pitié !» Gengis Khan écouta la supplication longuement, puis il déclara « Ô vieillard, de deux choses l'une. Ou tu as lu ces livres et tu en as retenu les leçons, auquel cas tu n'en as plus besoin car tu portes ton trésor en toi, ou bien tu les as possédés sans les lire vraiment, auquel cas ton trésor, comme tu dis, ne t'aura été d'aucune utilité. » Dans les deux cas, il ne mérite que le feu. Puis, s'adressant aux soldats, il ordonna « Brûlez tout et épargnez l'homme, et que cela lui serve de leçon. »
0: C'est très cruel, mais en même temps, c'est très juste. C'est-à-dire qu'effectivement, pourquoi est-ce qu'on lit, pas pour étaler une bibliothèque, mais pour les trésors qu'on porte ensuite en soi, c'est ça?
4: Il y a un truc quand même qui est de l'ordre de l'organique avec le livre. Quand on a des livres, et j'imagine qu'autour de la table, j'ai quand même affaire à deux bibliothécaires et une prof documentaliste, j'imagine que les livres à la maison, à titre personnel, on les a, on les manipule, on les ressort, on les prête, on les remet en haut d'une pile. Je pense qu'il y a quand même un lien ouais, organique un petit peu avec le livre.
0: Ah bah surtout quand c'est un bel objet comme celui que vous ne pouvez pas voir puisqu'on est à la radio. Il est magnifique, là, l'iconographie, c'est des œuvres de musées de toute la planète. Et là, comment dire, c'est vrai que avoir le livre physiquement, ça procure un réconfort. Mais je me rends compte que là, par exemple, j'écoute des livres, j'emprunte, je rends. Et après, ce qui est important, c'est de garder une trace, effectivement. Donc, j'ai ma liste de livres. Je sais que je pourrais y revenir si je veux. Mais c'est vrai que les avoir simplement pour les avoir, effectivement, si le vieil homme n'a pas saisi ce qui était important dans les livres, eh ben, c'est pas une ostentation. Si on a les livres, c'est parce que bah, ça nous procure un réconfort. C'est quelque chose de l'intime, en fait. Et donc, chacun fait comme il veut, finalement, quoi.
4: Voilà, je voulais juste souligner ce truc-là. Ça me rassure, j'étais en train de dire, je suis le seul à avoir un lien comme ça avec les livres, où j'aime bien les avoir, mes livres.
5: Ah, moi, je voudrais bien lui piquer ce livre-là, mais je suis honnête, je lui ai rendu.
4: Ah oui, on fera diversion, sinon, si tu veux, à la fin de l'émission.
0: Non, mais j'en ai besoin, en plus, j'expliquerai tout à l'heure.
5: Non, mais moi, en fait, je vais me l'acheter parce que j'ai sélectionné les petites histoires que je peux lire aux élèves. J'ai noté sur une feuille et je vais essayer de l'acheter quand j'aurai 21 euros de budget au CDI parce que j'ai plus rien, j'ai zéro. Et je l'achèterai ce livre et je le lirai à d'autres élèves.
3: Et nous ne sommes même pas au mois de juin.
0: Alors, donc, tu lis quand même aux élèves, même si...
5: Alors, j'aime tellement ça que sur mes cours de MI, comme je n'ai pas de programme et je fais ce que je veux, finalement, et que personne n'est là pour voir, ben, une heure, je travaille et une heure, je lis.
0: Ah, mais c'est génial. De toute façon, lire, c'est une voix aussi. Hein. C'est important, la voix. Très important. Et tu lis très bien.
5: Et quand il a fait beau, là, pas là, hein, tout de suite, mais au mois d'avril, eh ben, on allait dehors. Les élèves me portaient mon tabouret, ils s'asseyaient par terre dans l'herbe et je leur lisais des histoires. J'espère qu'ils se souviendront de tout ça.
4: Ça fait partie ouais, des souvenirs. Ouais. Je parlais tout à l'heure de trucs organiques. Ça fait partie des souvenirs, la lecture, les histoires, en fait, hein, et à tout âge. Pas que quand on est petit. On a tendance parfois à connoter l'histoire racontée à tout petit. Mais en fait, non, tout au long de sa vie, on écoute des histoires et on aime ça.
5: Et il y a des histoires que je leur lis et je les préviens. Il y a notamment une histoire de un tout petit livre de Kochka que je leur lis, Citron, fraise, chocolat. Et je leur dis, je vous préviens, je vais pleurer. Parce qu'à chaque fois que je lis cette histoire, je pleure. Et... tellement elle est émouvante. Tu connais ce livre, Citron, fraise, chocolat ?
0: Non, moi je connais Bonjour Madame la Mort et j'ai du mal à le finir. Quand je...
5: Mais en fait, les élèves, quand ils nous voient avec les larmes qui viennent dans les yeux, ça les touche aussi. Et l'idée, c'est de leur procurer des émotions qu'ils n'ont plus avec TikTok, enfin je pense.
4: C'est peut-être d'autres types
5: c'est
4: de.
5: C'est pas les mêmes émotions.
4: D'émotions. Ouais, ça n'a strictement rien à voir, mais d'ailleurs, je trouve très cavalière cette façon de faire un parallèle entre TikTok et une histoire.
5: C'est court.
4: Avons-nous fait un parallèle entre une fourchette et un livre ?
3: Si on cherche bien, on peut trouver sur TikTok des personnes aussi qui font la lecture. Hein. Mais il faut fouiller un petit peu. Les réseaux sociaux, c'est comme tout, il faut de la curiosité.
5: Oui, mais comme on leur donne ce qu'ils aiment, enfin, c'est ça, avec les algorithmes, on est enfermé dans notre bulle. Hein,
3: mais le problème est là. Pas d'outils en lui-même.
5: Et voilà. Non.
4: C'est la grande problématique, on l'a déjà abordée à travers la musique, notamment, réécouter à l'infini ce qu'on connaît déjà sans jamais rien découvrir.
3: Ah non, pas les démons de minuit, là. Non.
4: Non mais voilà, c'est exactement ça, les démons de minuit, ce sont les chairs de poule ou les que sais-je, mais c'est justement aller sur d'autres terrains. Tu l'évoquais, dès que tu auras 20 euros dans ton budget pour pouvoir acheter un livre, c'est la question des budgets de fonctionnement aussi qui n'ont rien à voir. Oui. Un budget de fonctionnement en CDI à Breteuil, par exemple, je ne sais pas si c'est secret comme chiffre, mais tu sais, qu'on se donne une idée, une fourchette, ça ressemble à quoi un budget de fonctionnement et à quoi il sert ? Est-ce qu'il sert juste à l'achat des livres ?
5: Je dois avoir à peu près 800 euros d'abonnement.
4: Magazine
5: et abonnement numérique, la BCDI, et 500 euros de livres. C'est une misère. Et c'est terrible, en fait. Moi, ça, je suis frustrée. J'ai des listes longues comme le bras et je suis obligée de trier. Et quand Guillaume me dit ce qu'il a, mais voilà, je suis désespérée. Alors, il faut voir, du coup, l'état de mes livres. Mes livres, j'ai un certain nombre de livres qui sont... Enfin, je les mets au pilon quand les pages tombent, quand vraiment ils sont détériorés au maximum. Donc, il y a des bandes dessinées qui tiennent plus qu'à un fil. Alors que chez Guillaume, tout est beau et propre et neuf.
4: On sent la jalousie dans le regard de Virginie.
5: La jalousie. Mais voilà. Et toi, tu vas oser dire ce que tu as par rapport à moi ?
3: Enfin, après, c'est des comptes publics. Hein. Les gens y ont accès s'ils veulent. C'est un fonctionnement pour livres. Bon, on n'achète pas de CD, livres, DVD, Blu-ray, tout ça. On a à peu près 11 000 euros.
0: J'ai 18 000, mais pour être...
5: 18 000 euros.
0: Oui, bah pour adultes et jeunesse confondus. Alors la section jeunesse...
4: Attends, on n'aurait pas dû inviter Virginie, là, elle repart, elle est dégoûtée.
5: Non, mais ça fait longtemps que je suis dégoûtée, mais moi je me bats...
0: C'est intéressant parce que nous, on a des romans, effectivement, qui sont encore en bon état, mais qu'on retire des collections puisque nos collections elles évoluent chaque année. Quand on achète un livre, ça veut dire qu'un autre va partir, et donc on a des romans de bonne facture en plus souvent, et qui ne trouvent plus leur lecteur. Et c'est vrai, on a déjà donné des revues au collège de Verneuil, c'est bien de savoir que peut-être des livres ça intéresse aussi, quoi.
4: Oui, voilà. Je crois que tout professeur documentaliste est intéressé sur les collections, ouais. Parce que quand on évoquait, la Virginie, ton budget, globalement, je suis pas sûr que tes collègues à travers le département ou même au-delà aient beaucoup plus en...
5: Il y en a même qui ont plus rien.
4: Il y en a même qui ont plus rien
5: non,
4: en
5: moi,
4: budget.
5: Je vais pas dire que je suis chanceuse, mais... Donc j'ai perdu au fil des années, puisqu'on perd, hein, on perd de l'argent, on perd des postes, on perd... Il n'y a qu'une seule chose qui augmente, c'est le nombre d'élèves par classe. On perd beaucoup. Et il y a des collègues dont les budgets sont moins bien gérés que le nôtre, parce que notre budget est très très bien géré, qui n'ont plus rien pour acheter des livres. Donc c'est vraiment le désespoir. Alors personnellement, moi j'ai beaucoup de mal à mettre au pilon des livres que j'ai aimés, qui n'ont pas trop de lecteurs. Mais c'est aussi à moi d'en faire la promotion, même si c'est des livres qui ont une vingtaine d'années et qui dont le contenu est inégalable. J'essaye de les garder et de les donner aux élèves, de les faire lire. Mais effectivement, moi, j'ai du mal à jeter. J'ai du mal à mettre au pilon. Ça, c'est compliqué pour moi. C'est peut-être un défaut que j'ai dans la gestion de mon CDI.
4: On te jettera pas la pierre avec le budget que t'as pour dire qu'il faut jeter.
0: Hein. Ah non, mais c'est intéressant, c'est super intéressant de...
5: Je parle à la misère des autres. Hein. Ouais.
4: Je vous invite à une deuxième pause musicale, c'est celle de Guillaume avant que nous arrivions à la conclusion de cette émission. Et exactement. On en parle juste après de ton choix musical.

0: Et donc c'était la reprise radio de You Don't Know Me d'Armand Van Helden, qui date de 1998 et que j'ai décidé de passer pour faire un petit coucou à Mathias D, si jamais il nous écoute ou s'il nous réécoute.
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2: Et nous attaquons la dernière partie de cette émission qu'on va faire en sprint parce que ouais. Comme d'habitude, nous sommes bien entendu en retard. Alors, c'est des coups de cœur.
0: Oui.
2: Guillaume, très tu rapide. As des grands coups de cœur.
0: Oui, ça prend de la place, c'est des vinyles, vu qu'on parlait de ça au début. Voilà, deux choses que j'ai redécouvertes. Truc sorti quand j'étais ado d'ailleurs. 1989 de Taylor Swift, évidemment, hein, que... tout le monde, tous les gens de mon âge ont dû écouter quand ils étaient au lycée. Et évidemment, Back to Black d'Amy Winehouse.
2: Alors ça, je crois que c'est le vinyle le plus qu'on voit partout, celui-là.
0: Oui.
2: C'est, ça fait partie des standards classiques inévitables.
0: Maintenant, oui. Et bon, qui est son album le plus populaire, il me semble, d'ailleurs.
2: Et réussi,
0: oui, en plus, oui. Donc voilà.
2: Ok, tout ça disponible à la médiathèque de Breteuil.
0: Empruntable, si vous avez une platine, ou à écouter sur place. En plus, on a des enceintes.
2: Bah voilà, ça c'est une bonne nouvelle. C'était les coups de cœur de Guillaume, les coups de cœur de Jean.
3: Alors très vite, parce qu'on n'a pas le temps, j'aurais voulu parler du Lion de Joseph Kessel, mais ce sera pour une autre fois. Juste, je vais vous parler de deux bandes dessinées en lien avec l'actualité cinématographique. D'abord, une bande dessinée de Zidrou et Auriol qui s'appelle Nature Morte, sur l'histoire d'un peintre espagnol moderniste maudit. Et ça, c'est pour faire écho à l'histoire de la Vénus électrique, qui parle aussi d'un peintre... inconsolable de la perte de sa femme. Et autre livre en résonance avec le Festival de Cannes, ça s'appelle L'Appel de... Alors, L'apostrophe, hein, L'Appel, c'est au scénario Galando, qui est un spécialiste des bandes dessinées historiques, et Mermou au dessin. Et là, cette bande dessinée raconte la trajectoire d'un adolescent sur le chemin du djihadisme à cause d'une arrestation qui a conduit au décès d'un de ses amis.
2: Très bien, merci messieurs.
3: Ça, pardon. Oui. C'est par rapport au film L'Abandon, le film qu'on va voir au Festival de Cannes. Voilà.
2: Voilà, actuellement d'ailleurs sur les écrans à voir autour de la tragique histoire de Samuel Paty.
0: Les annonces très
2: rapidement. Voilà, c'est ça, on poursuit avec les annonces rapidement aussi.
0: Oui, très rapidement. Donc samedi, donc nous serons le 23 mai à 14h environ, revérifier la date sur nos réseaux sociaux. Nous allons diffuser Captain America Brave New World. Voilà, on change un peu, on fait du blockbuster pour une fois. Et pas une bonne nouvelle, étant donné que la semaine prochaine, donc mercredi 27, la médiathèque sera fermée toute la journée pour une raison que je ne peux pas vous communiquer.
2: Oh, c'est hyper secret en plus. Merci Guillaume. Jean, au niveau des réjouissances programmées.
3: Alors, il y aura un temps très fort samedi 30 mai en soirée avec l'Office du Tourisme. Nous organisons une balade avec... des lectures de contes, présentation de monuments historiques et des interventions de l'école des professeurs de l'école de musique de Verneuil-sur-Avre. Donc ce sera une petite déambulation à l'occasion du festival Pierre en Lumière. Voilà.
2: Ce qui nous amène très directement à la fin de cette émission. Merci Virginie. Beaucoup Virginie, professeur documentaliste au collège de Breteuil-sur-Iton, d'être passée par nos micros et d'avoir papoté avec nous. On a fait un peu plus que papoter d'ailleurs. Mais merci beaucoup Virginie.
0: Et nous,
2: d'avoir passé cette heure avec nous.
0: On se retrouve le mois prochain pour la dernière de cette saison. Et puis en attendant, prenez soin de vous. Lisez ou regardez des films, écoutez de la musique. À bientôt.
3: À bientôt.

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4: Alors, des notes comme ça, lorsque ça sort dans le grand public, après, on a un petit peu de mal à les assumer. Je ne sais pas si vous avez vu passer les notes de synthèse de travail du clan Glucksmann pour les élections présidentielles. ça, ou pas être de gauche, franchement, en gros, pas s'adresser aux gens qui vivent dans les banlieues, ne pas s'adresser aux gens qui n'ont pas fait d'études supérieures, ne pas s'adresser aux gens qui gagnent moins de 1500 euros ou 2000 euros par mois. Voilà la tactique du clan Glucksmann. Non, je dis ça ou pas être de gauche, c'est pareil. 629e enquête du privé, c'est moi Gonzalo, aujourd'hui sur le chemin de Babylone. Mister Guy est là, comment vas-tu?
5: Ça va très bien, toi?
4: Et bah, très bien, mon équipe est encore en lice, la tienne est défaite. Bon, bah voilà quoi.
5: Ah oui, mais ça, j'ai.
4: On parle un peu de basket.
5: Parce que je savais même plus que t'avais une équipe, toi, en fait. T'as une équipe, toi?
4: Bah oui, mais les San Antonio Spurs depuis l'amiral.
5: Tony Parker.
4: Depuis l'amiral.
5: Ah, depuis David Robinson. Mais je savais pas, tu le dis rarement, en fait. On parle souvent basket sans que tu dises
4: je garde mes amis.
5: Et donc, t'es fan des coups de coude dans la gorge, toi, du coup, c'est
4: oui,
5: ça.
4: Absolument. Oui, absolument. D'ailleurs, je le revendiquais déjà il y a 15 jours, 3 semaines, lorsqu'il s'était fait bousculer. La faute, d'ailleurs, de l'ancien bostonien. Je trouvais qu'il aurait dû lui défoncer le crâne, voilà, c'est fait. Et on a un invité aujourd'hui, oui, ça fait 2, 3, 4 ans qu'on souhaite l'accueillir. Le voici, le voilà. Comment vas-tu, Limonadier?
6: Salut à tous les deux, ça va très bien. Content de refaire une petite émission avec vous, parce que ça fait, ça fait bien 4 ans, je crois. J'avais fait une petite intervention sur les Pogs,
4: ouais.
6: Mais de chez moi.
4: Exactement.
6: Mais je crois que ça fait au moins 4 ans que je suis pas venu. Ouais.
5: Mais ça remonte, c'était l'époque Covid en plus, je pense.
6: C'était.
5: Un petit peu après.
6: C'était après, ouais. Voilà.
4: Eh bien, de qui et de quoi sera-t-il question? Je vous propose deux indices pour nous éclairer. En tout cas, je suis vraiment très content que tu sois là.
6: Moi aussi.

0: 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Bravo, félicitations, t'aurais pu me prévenir quand même.
1: Je suis désolé. Je l'ai sélectionné ce midi parce que ça passe, c'est le disque de la semaine dans une émission que j'écoute, Altagamma, Radio 13. Nous venons d'écouter donc dans l'ordre This Is Radio Clash. Du Clash qui est enregistré à New York d'ailleurs. Et puis, à l'instant même, Game On, Fit JT, Rota T, je sais pas comment on dit, JT en anglais.
0: Jason Tatum, il fait du rap maintenant, j'avais pas vu.
1: Et c'est donc Little Sims. Pourquoi cette entame? Parce que Lily Monnier l'a dit, je vais venir vous faire chier, vous faire passer du hip-hop.
2: Ouais, j'ai passé deux morceaux de hip-hop. Mais du vrai hip-hop. Hein.
1: Bon, cette musique te plaît, toi?
2: Ouais, toujours. Ouais, moi j'écoute du hip-hop depuis. Je suis tombé dedans à l'époque de Sydney, là. Vous vous rappelez, HIP et HOP?
1: Il était pas né, lui.
2: J'enregistrais des cassettes sur la télé, je smurfais dans ma chambre et au collège. J'ai tout arrêté parce qu'en fait ça durait très très peu de temps, ça durait un an. J'ai tout abandonné et quand je suis arrivé au lycée, bah, le premier album d'NTM est sorti, Le Monde de Demain, et puis là c'est parti. Et puis j'avoue que maintenant j'écoute quand même beaucoup plus de rap américain, old school.
1: T'as la tenue quand même, t'as le Adidas noir 3 bandes.
2: Ouais, enfin là c'est.
1: Que les grands blancs.
2: Non, là c'est plutôt l'Adidas Mods. Hein. C'est pas l'Adidas hip-hop. Hein.
0: Là c'est plus à Manchester.
2: Voilà, là on est plus à Manchester.
1: Que t'aimes aussi.
2: J'adore.
1: Ton premier choix?
2: Alors mon premier choix, Brigitte Fontaine. C'est un titre qui est extrait d'un album qui est sorti en 2024. Et là, c'est un mini-album qui est sorti environ au mois de décembre. Donc, c'est des inédits, des remix par Lionel Limanena. Et là, on va écouter le troisième titre qui s'appelle Embrassons-nous. Et je trouve le titre absolument fabuleux.

0: on parle toujours de Lloyd, de Motucker, de tous les autres musiciens, mais Nico, on en parle rarement. On en parle souvent pour sa consommation de drogue, quoi. Ce qui n'est pas très intéressant, quoi.
1: Ouais, je trouve que la chanson que lui avait offert, son nom m'échappe bien sûr, These Things, comment il s'appelle ce gars-là, qui fait de la country d'ailleurs.
0: Qui fut l'un de ses amants.
1: Oui. Ouais, c'est quand même l'une des splendeurs de splendeurs.
0: Oui, quoi, puis hein. Elle a une voix si particulière.
1: Ouais. Eh ben dis donc, ça commence bien. Tu m'avais dit je fais une émission rap, je vois que c'est du rap, tu as commencé fort quand on rap. tu enchaînes avec Suède.
0: Alors moi j'enchaîne avec Suède de l'album Antidépressant de 2025.
2: Alors c'est le dernier album qui est sorti.
0: C'est le dernier. Dernière date, ouais. Et puis pour moi c'est le meilleur album de 2025.
1: Mishka dirait autrement.
0: Ouais,
1: Suède. Hein.
0: Ouais.
1: 2000 albums, meilleur album.
0: Ouais, 2025. Je l'ai classé comme, pour moi c'est l'album que j'ai préféré en 2025. Quoi.
1: Devant Satan.
0: Bon, demain je dirais le contraire.
1: on fait une petite pause. Nous étions tous les trois au concert d'Arthur Satan. Moi, je l'ai trouvé fabuleux. Un peu court, mais c'est bien aussi. Quand
0: ouais, moi
1: court.
0: Je préfère, mais j'ai trouvé qu'une heure comme ça. Une heure, il n'y a pas une erreur. C'est top.
2: Moi, je t'avoue qu'en fait, j'ai pas fait gaffe à la durée.
0: Moi non plus, c'est que j'étais tellement bien.
2: C'était bien, t'étais dedans. Donc après, c'est vrai qu'un petit rappel de plus, on aurait bien aimé tellement c'était bien, quoi. Mais honnêtement, je m'étais pas rendu compte que c'était aussi court que ce qu'on a dit, quoi.
0: Ouais, et puis c'était. J'ai pas fait gaffe. Bah, l'album est sublime, ouais. Et puis là, enfin, sur scène, il est vraiment extraordinaire, quoi.
1: Un petit tour au merch et on voit que les gens sont hyper gentils, donc que ce soit le clavier.
0: Et puis lui, il est hyper sympa. Quoi.
1: Il est très gentil. Bon, on l'a interviewé à Principe Actif en septembre, ça a été la classe. Hein. Il nous avait accordé un quart d'heure, il est resté 45 minutes à boire une poire chaude.
0: Et là, bah,
3: il change, il aime bien.
0: Au 106, il a pratiquement vidé une bouteille de mauvais gin. Mais c'est un seigneur. Hein.
1: Du bombé.
0: Bombé gin. Et pur.
1: Et donc là, Suède, tu les avais déjà vus en concert, non?
0: Ouais, je les ai vus il y a 15 ans. Et c'était vraiment génial.
1: Suède. Alors je le dis pas comme Mishka Sayas, hein, mais meilleur album 2025 pour Limonadier.
0: Yes.
1: Ça veut dire quelque chose.

0: Bon, c'est pas le cerveau qui m'a donné la réponse, hein, c'est Internet. C'était Jackson Brown qui avait écrit These Days.
1: D'accord, pour, ok, ouais, ouais, effectivement.
0: Pour la géniale Nico. Eh bien, dis donc, là, que d'émotions.
1: Ouais.
0: On a tous voulu se marier avec elle.
1: Ben moi, ce que je disais à Guillaume tout à l'heure, moi j'ai failli me marier avec elle et j'ai refusé parce qu'à l'époque j'étais assez difficile. Et moi j'ai dit non quoi. Non, non, Mazzy Star, groupe extraordinaire, chanteuse fabuleuse, évidemment très très très jolie quoi. Mais au-delà de ça, c'est une immense chanteuse quoi.
0: Bien sûr. Et puis c'est un titre qui est toujours aussi prenant quoi.
1: Ah ouais, ouais, c'est.
0: Ça date de quand ça?
2: Ça, c'est les années 90.
0: 93, ouais. C'est marqué. C'est
1: ouais, 1993, ouais.
0: C'est l'avantage des supports
1: surtout
0: physiques.
1: Surtout Nike,
2: Zatman pour la plupart, oui.
0: C'est l'avantage des supports physiques. T'écoutes la musique comment, toi?
1: C'est-à-dire?
0: Bah, je vois que t'es venu avec des supports physiques, c'est-à-dire que t'es venu avec des
1: ah,
0: CD.
1: Moi, j'écoute du CD, du vinyle. J'ai pas de... Je suis pas inscrit sur Deezer, Spotify, je supporte pas ça. Donc, moi, c'est CD, vinyle tout le temps. Sur une belle chaîne, et puis voilà, tout simplement. Et dans ma voiture, j'adore.
0: Donc, t'as encore un lecteur?
1: J'ai un lecteur CD avec un lecteur cassette. Et j'adore.
0: Excellent. Toujours à découvrir les nouvelles choses ou tu restes bloqué dans le passé?
1: Non, non, non. Moi, je suis toute l'actualité. J'achète un petit peu moins de disques qu'avant. J'achète, je sais pas, entre 2 et 4, 5 disques par mois, quoi. Mais je suis toujours tout. Ouais, non, je suis toujours à la page. Évidemment, il y a tellement de productions musicales qu'on rate plein de choses, quoi. Mmh. Mais je suis toujours à l'actualité musicale, bien sûr.
0: Dis-moi, là, tu nous proposes d'écouter New Order.
1: Yes.
0: Je remercie devant tout le monde. Tu m'as invité ouais. Dans le carré or, s'il vous plaît.
2: Attention.
0: Du Zénith, bon. Pour un concert de New Order qui était vachement bien.
1: Mais on a vu New Order en concert.
0: Voilà.
1: Et c'était sublime. Et je tiens à signaler une chose. Hein. La salle au début était très très calme quand même. Hein. Et il y a un gars à côté de moi qui s'appelle Gonzalo, qui est en face de moi, qui s'est levé. Et j'ai quand même pensé que t'étais pour quelque chose, pour le fait que les gens après aient commencé à bouger.
0: Ah ouais, au début il y a une gonzesse derrière qui dit oh, s'il vous plaît, je dis oh, non, on a un concert, si ah, on bah, chez toi, ça va.
1: Franchement, je pense que t'es un petit peu responsable du fait que les gens ont réagi.
0: Et... Ah bah ouais, quand on est en tribune, même avec Elliot, souvent on se lève avant moi et on danse, et puis les gens, bah tant pis. Si
1: alors on a lu certains commentaires dans la presse après ce concert-là, il y avait des gens qui ont aimé, donc qui n'ont pas aimé. Moi, sincèrement, c'est pas parce qu'on y a été, hein. Moi j'ai trouvé ça très très très bien, quoi.
0: Ouais, bon, il chante toujours aussi.
1: Mais New Order, c'est très simple, hein. Ouais. Ça joue faux, ça chante faux, mais ça retombe toujours sur ses pattes et c'est sublime, quoi.
0: Ouais, moi j'ai trouvé ça prenant. Et puis il y avait des hymnes, voilà, de les entendre ouais. Pour de vrai. Mon petit cœur d'adolescent et après de post-adolescent.
1: Ah oui.
0: Ça coche des cases.
1: Et surtout que moi j'écoute toujours New Order.
0: Bien sûr, bien sûr. On a encore fait le jeu ce week-end avec Gamanu, avec Manouchka, avec Sylvain. Bon, allez. La chanson de ta vie, paf, ouf, j'ai mis cérémonie.
1: Super titre.
0: Il était un peu tard, on enchaînait. On a eu plusieurs chansons de nos vies, tu vois, c'est pour vous dire qu'on s'est couché un petit peu plus tard. Voilà, c'était cérémonie, moi j'avais choisi. Parce que je trouve que la version New Order, elle est.
1: Ah ouais, elle est géniale, ouais, apparemment. Oui, sûr qu'il y a la version de Joy Division et version New Order, c'est oui, je suis d'accord.
0: Quel choix pour toi?
1: Your Silent Face.
0: Oh là là là là.
1: Que j'adore.
0: Il me gâte. Et tu préfères. Alors. Parce qu'il y a deux faces chez New Order. Il y a la phase dansante électronique où il y a la phase suite de Joy Division avec guitare hein, qui
1: ouais, pop un peu plus.
0: Et alors tu préfères...
1: Un jour j'aime le côté pop et rock de New Order, puis le lendemain je vais aimer leur côté électronique, puis quand ils mélangent les deux, bah, j'aime encore plus quoi. Mais c'est un putain de groupe en tout cas quoi.

0: on va le répéter une nouvelle fois, la vie est drôlement injuste et l'acrimonie permet de vivre longtemps, parce que c'est quand même un drame. Adam Yauch est mort à même pas 50 balais, je crois.
1: Ouais, cancer des glandes salivaires.
0: Ouais, il est mort à moins de 50, et quand on voit que Le Pen est mort dans son lit, que Trump et Poutine vivent vachement bien, le monde est injuste, la vie est injuste. En revanche, toi t'écoutes ça quand t'as pas la patate, c'est ça?
2: Ah, moi si tu mets un Beastie Boy quand j'ai pas la forme, alors... Moi, quand j'écoute les Beastie Boys, souvent j'ouvre une bouteille de rouge. Bon, je le conseille pas trop, mais moi c'est ce que je fais. Et souvent je la finis.
0: Beastie Boys, d'entrée de jeu, ça t'a plu?
2: Ouais, moi j'ai commencé. Alors les deux premiers EP, c'est du. Il faut pas oublier, ils viennent du hardcore. Hein. C'est Steel Bad Brains, c'est vraiment du punk ultra rapide. Après, j'écoute Paul's Boutique, qui est extraordinaire, quoi. Je les vois en 87 à Paris.
0: Ah!
2: Et là, des sur scène, des malades, quoi. Un concert, des beats géantes gonflées, des nanas partout, presque à poil. Des DJ, tout ça. Extraordinaire, quoi. Et puis j'adore.
0: Ils avaient un côté sale gosse, mais ouais, sale gosse ouais. Malin, quoi.
2: Ouais, enfin à l'époque ils sont quand même dérangeants. Maintenant ils se sont un petit peu rangés, mais à l'époque c'était quand même assez dérangeant. Ils étaient assez sexistes et tout. Hein. Maintenant ils combattent tout ça, mais ils étaient quand même assez. Ça restait des rappeurs. Hein. Et puis moi j'adore trois petits juifs new-yorkais qui réussissent à signer chez Def Jam, chez des Blacks. Et ils ont été. C'est peut-être les seuls blancs dans le rap qui ont été reconnus par tous les rappeurs américains. Hein. Faut pas l'oublier. Hein.
0: Ah, il venait pas totalement de la classe populaire, hein, parce que je crois que...
2: Ah non, les Beastie Boys, ça vient de la bourgeoisie américaine.
0: Hein. Il y a une haute bourgeoisie, parce qu'il a un des
2: bien trois, sûr.
0: Le papa, c'était le ponte mondial,
2: bien sûr,
0: la chirurgie
2: sûr.
0: Du cerveau, je crois.
2: Mais et
0: Mike
2: on peut
0: Dean,
2: aussi... Ouais, on peut dire aussi que de toute façon, même tous les grands groupes américains de l'époque de rap, c'est pas des gars qui viennent de la rue, ils viennent de la middle class américaine, hein, c'est pas des gens qui viennent du quartier très très bas. Hein. Des groupes énormes.
0: Bon... donc maintenant bah, ils ont totalement arrêté, ils n'ont pas fait une houe à continuer avec un.
2: Non, à partir du moment où Adam Yauch a disparu, ils ont décidé, pensé que de toute façon les Beastie Boys sans lui ça ne pouvait pas être les Beastie Boys. Donc il y a des petits projets solo qui se sont faits, mais il n'y aura plus jamais d'album des Beastie Boys.
0: Je vous conseille d'écouter, bien sûr, maintenant que je dis ça, je me souviens plus du nom, le clavier des Beastie Boys qui avait fait un ou deux albums.
2: Et oui,
0: c'est
2: super.
0: Splendide.
2: Oui, oui.
0: On va retrouver ça sur les internets. Splendide. À suivre, dis donc, Houellebecq, l'auteur ouais. Français un petit peu controversé.
2: Ouais, alors je suis pas d'accord. Houellebecq et Frédéric Lau.
0: Ah oui,
2: Frédéric. Pas l'oublier.
0: L'homme des. Il y a un très très bon.
2: Oui, le mec qui sauve
0: des
2: tout le monde.
0: Perdu.
2: Ouais. Pour moi, Frédéric Lau, c'est encore une injustice totale. C'est un gars qui. Pour moi, c'est le plus grand mélodiste français actuel. Il fait de la pop fabuleuse. Bon, il a fait des albums. Il a sauvé Daniel Darc. Hein.
0: Daniel Darc, Pete Doherty.
2: Pete Doherty, l'album est sublime.
0: Ouais.
2: Faut bien le dire, quoi.
3: Pete Doherty était déjà sauvé, mais c'est vrai qu'après ils ont fait un truc.
0: Non, ils ont fait... Toi, tu trouvais que l'album était magnifique.
3: Ah, bah bien sûr.
2: Ouais, il est extraordinaire. Je l'ai écouté hier.
3: De toute façon, tout ce que Doherty a fait en solo ou en duo, enfin sous son nom, c'est très bien tout ce qu'il a fait.
2: Et Frédéric Lau, c'est lui qui fait toujours les musiques, c'est extraordinaire. D'ailleurs, vous allez voir le Houellebecq Frédéric Lau là. Enfin, Houellebecq a décidé de travailler avec Frédéric Lau parce qu'en fait, il adore le crève-cœur de Daniel Darc. Et on peut retrouver quelques. Il y a des titres où Darc aurait pu chanter sur l'album.
0: Déjà, tu aimais ce qu'avait fait Houellebecq avec Burgala et l'Ice
2: ouais,
0: Dragon.
2: Ouais, j'adore, avec l'Ice Dragon derrière, c'était présence humaine, sublime.
0: Bah,
2: et je l'ai même vu en concert. C'était très très très bien.
0: Bon, moi j'ai eu la chance de voir Burgala et l'Ice Dragon.
2: Ouais, ouais,
0: c'est bien. En ouverture du festival Le Rock dans tous ses états.
2: Oui,
0: soit le vendredi à 17h.
2: J'étais là et je pouvais encore regarder.
0: Non, mais c'était incroyable parce que moi j'ai été avec mon ancien collègue Thierry Bouffiès qui au début me dit qu'est-ce que c'est que ces Mickey ça ouais. Et au bout de trois chansons il dit putain mais ça joue là.
2: Bon, le backing band de Ice Dragon c'est pas n'importe
0: Jiménez,
2: qui.
0: Jiménez, Van Poel et tous les autres ouais. c'était
2: on a vu ce que ça donnait après. Hein.
0: C'était du costaud. La piste 4 m'a-t-il dit.
2: Ouais.

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0: Est-ce qu'on a le droit de dire que l'instru est assez riche?
1: Ouais, le sample est assez
0: riche. Le sample.
2: C'est Art Blakey de Jazz Messengers.
1: Exactement.
2: Le sample. Et c'est normal du coup que ce soit assez riche.
0: Je suis étonné. Donc la rumeur avant NTM, pas de NTM, mais la rumeur?
1: Comment ça?
0: Bah, je sais pas, tu n'as pas encore passé de NTM, peut-être dans
1: non, NTM, non, bah non, parce que je n'ai pas écouté dimanche. Si j'avais écouté dimanche NTM, j'aurais un NTM, mais j'ai écouté la rumeur.
2: Il a dit dès le début.
0: Oui,
2: dit, c'est
0: bien,
2: ce qu'il a écouté
0: bien.
2: Dimanche.
1: Donc, non, la rumeur, c'est un très, très, très, très, très grand groupe. Hein. Ils ne sont,
0: ouais.
1: sont pas très connus par rapport à leur talent, comme c'est un très grand groupe. Je te disais tout à l'heure, je les ai vus à la traverse avec Léon il y a 6 mois. Là. Et, bon, il n'y avait personne, malheureusement, quoi, mais le concert a été génial. Ils ont joué 2 heures pour 25 personnes et c'était top. Quoi.
0: Tu disais que c'était des gars qu'ils avaient dans le ciboulot?
1: Ouais, c'est assez hallucinant, hein. C'est 4 mecs qui sont surdiplômés, il y a 2 mecs qui sortent de HEC, il y a un polytechnicien, ils sont tous acteurs sociaux actuellement, ils habitent toujours dans leur banlieue, mais c'est des gars qui ont su s'élever, quoi, mais qui n'ont pas quitté leur quartier, quoi. Et je te disais aussi tout à l'heure, ils avaient été extrêmement inquiétés par le gouvernement de M. Sarkozy à l'époque, là, qui avait déposé une plainte très importante contre eux, et finalement, 3 ans après, ils ont gagné, quoi.
0: D'accord.
1: Parce qu'ils avaient dénoncé des violences policières qui, là, étaient vraiment réelles, et ils ont gagné.
0: D'accord. Donc ils ont été relaxés alors que M. Sarkozy est 2 fois condamné.
1: Oui, puis M. Sarkozy, bah, là, il mérite bien. Là.
2: Vous dites encore monsieur ou...
1: Oui, oui, il faut toujours dire monsieur. Il faut toujours respecter l'homme, même s'il n'est pas respectable.
0: On peut lui retirer la fonction. Voilà.
1: Exactement.
0: Murat, c'est l'un de tes crèves-cœurs. Oh, aussi.
2: Qu'est-ce qu'ils ont tous à passer Murat depuis que je suis allé en Auvergne, moi, c'est n'importe quoi.
0: Murat, tu as aimé dès le début?
1: Non, Jean-Louis Murat, moi j'ai aimé cet album-là pour commencer. J'avoue qu'avant, j'ai pas trop aimé, moi. Si, j'avais adoré, enfin, j'ai découvert après. J'ai aimé ce premier album-là, puis après, j'ai tout écouté, quoi. Les 2 premiers, j'aime pas trop, moi, le manteau de pluie, tout ça, le duo avec Mylène Farmer, je trouve ça insupportable. Après, j'ai réécouté le premier EP avec Suicidez-vous, le peuple est mort, que je trouve extraordinaire, quoi. Ouais, j'ai pas écouté l'époque, hein. Et puis après, bah, comme tout le monde, hein, il a sorti des trucs extraordinaires, hein. À partir de Mustango, ça va très loin, quoi.
0: Est-ce que tu trouves, ou pas, qu'à la fin, il aurait mérité d'avoir un producteur pour un peu trier, un peu le... dire non, bah celle-là non, mais
1: non.
0: Mais en pas 18, mais en 8.
1: Non, moi c'est ce que j'aime chez Murat, et je trouve qu'il est, malheureusement, il n'est pas du tout reconnu, il passe pas du tout en radio, c'est un gars dont on parle très très peu, quoi. Là, je conseille, il y a son fils qui vient de sortir un livre là, que j'ai lu là, il y a 2 semaines, là, qui raconte un peu l'histoire de son père, et c'est très intéressant, c'est très musical, c'est vraiment, c'est pas l'eau de rose, quoi, c'est vachement bien, parce que c'était quand même un sacré personnage, quoi.
0: Assez chiant en concert.
1: Je trouve pas, moi. Moi, je l'ai vu au moins 20 fois, quoi.
2: Un petit peu à l'image de ce que tu disais hors antenne de Peter Hook tout à l'heure.
1: Ah, une mauvaise foi. Ah, non, moi, sincèrement,
2: non, c'est vrai. Non, mais c'est vrai, c'est ce que tu avais dit. Une fois, il avait refusé que les gens prennent à boire dans la salle ou à Yoba.
1: Ah, oui, avec mon copain de l'époque, Jean-Michel, on a dû le voir au moins 20 fois. Et j'ai vu des concerts fabuleux de lui. Hein. Moi, je l'ai toujours plutôt comparé à Neil Young plutôt qu'à un mec chiant, quoi.
0: Moi, je le compare plutôt à John Cale.
1: Ah non, là, c'est une insulte.
0: Oh non, Evreux.
1: Enfin, en tout cas, c'est un mec.
0: Même toi, j'étais à côté de toi, tu trouvais le
1: Ah non, t'étais parti à l'avant la fin, je me rappelle.
0: Bah oui.
1: Mais je trouve que c'est un mec qui n'est pas reconnu à sa juste valeur, qui est un immense parolier, puis un immense musicien. Et puis j'aime bien, j'aimais aussi le mec un peu dans la provoque, ça j'aime bien, j'aime beaucoup aussi, quoi.

Voici une chanson qui, certes, n'est pas nouvelle. Elle doit avoir 17 ans cette année. Et peut-être cette chanson a été composée un petit peu avant que l'on fasse des chansons hermétiques. Car elle est un petit peu hermétique, je l'avoue. Ce n'est donc pas exactement mon genre de chanter cela. Mais enfin, c'est une chanson que j'aime bien parce qu'elle a été écrite très, très sincèrement. Et peut-être un petit peu trop sincèrement, c'est pour ça qu'elle est un petit peu hermétique. C'est La folle complainte. 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

0: Et cette chanson t'émeut toujours?
1: Ouais, Charles Trenet, alors ça va. S'il y a des gens qui écoutent l'émission et qui me connaissent, Charles Trenet, c'est mon chanteur préféré, quoi. C'est mon artiste préféré français depuis une trentaine d'années, quoi. J'ai l'intégrale. Sans Trenet, il n'y a rien. Sans Trenet, il n'y a pas Miossec, il n'y a pas Gainsbourg, il n'y a pas Aznavour, il n'y a pas Dominica, il n'y a pas, y a personne. C'est un parolier fabuleux, c'est, au niveau de la musique, c'est extraordinaire. Et puis ce qui est marrant, c'est qu'il y a des gens que j'aime beaucoup, qui, je me rappelle de Dark, avec qui j'avais parlé un soir à Rouen, qui était dans un état comme le mien, lamentable, qui m'avait dit « c'est la plus belle chanson du monde et c'est la folle complainte ». Donc voilà, ça m'avait un petit peu rassuré.
2: Wow.
1: Mais c'est un mec que j'adore, et franchement il est à l'origine de plein de choses, quoi. Et puis il y a beaucoup de paroles extrêmement dérangeantes, c'est un mec qui est en avance sur son temps.
0: Ok.
1: Voilà.
0: Tu m'as dit la 10, je mets la 10.

0: rediffusion d'une émission Principe Actif. Une rediff, quoi.
1: Oui, d'accord.
2: Un privé à Babylone.
1: Non, c'est pas ça. Dites-vous, vous restez chez vous. Vous n'êtes pas tout le temps parti par mon et par vous. C'est ça que je dis. C'est tout ça que je dis, vous voyez.
2: Un privé à Babylone.
3: Bon, ben, c'est ça que je dis. Je dis chapeau. Je dis au moins, c'est vrai, vous avez resté. Vous avez su rester. C'est ça que je dis. C'est ça que je dis. C'est plus ça que je dis.
4: C'est plus ça que je dis que qu'il va y avoir des nouveautés et que je passe le cordon magique à l'ami.
5: En espérant que ça fonctionne, on sait jamais. Bon, ben donc la chronique a commencé tout à l'heure. Tu m'as passé le premier morceau, Little Sims. Donc c'est pas celui que j'avais pris moi, mais je peux en repasser un autre. Je vous conseille d'aller écouter ce 4 titres qui change un petit peu par rapport à ce qui se faisait avant.
4: On est à la télé maintenant.
5: C'est incroyable. C'est hallucinant. Et je vais perdre tous mes moyens, tu vois. Donc vu que normalement ça devait être une émission au début qu'on m'avait annoncé comme 100% hip-hop.
4: Oui, bah c'était.
5: Donc c'est pas grave, il y a eu du changement, mais j'ai sélectionné quelques titres hip-hop justement en nouveauté dans des choses qui se sont faites récemment. Bon, on va pas commencer par ça. Là, on va varier un peu. J'ai décidé de passer pour commencer le dernier album d'Aldous Harding qui va passer à Rush. Longtemps, je crois que c'est Jardin de l'Hôtel de Ville. Il me
6: semble.
5: Jardin
6: de l'Hôtel de Ville. Ouais,
5: j'ai plus la date exacte, mais son dernier album, c'est néo-zélandaise hein, chez 4AD, Aldous Harding qu'on connaît quand même depuis quelques années maintenant, et son dernier album s'appelle Train on the Island, et j'ai pris le dernier morceau de l'album qui s'appelle Coats, mais vraiment c'est un album très frais, très sympa, avec des bonnes compos, et une très très belle voix aussi pour Aldous Harding. On commence par ça ? Alors attends, je vérifie que ça ressorte bien au bon endroit, parce que sinon on va encore avoir un blanc. Les ordinateurs prennent du temps à réfléchir. Ah, normalement ça devrait pouvoir le faire. Hein.

0: si tu me donnais à manger du rap comme ça toutes les semaines, j'en prendrais. Hein.
1: Ouais, très bon morceau.
2: Il y aurait moyen de faire une émission complète, hein, si tu veux.
1: Une émission complète de hip-hop.
0: On a fait,
2: sans problème.
0: On invite Buck et seul ou avec son frère. Et...
2: Attends, vas-y, je vais rajouter un adjectif pour l'embêter. Une émission rap français complète?
1: Ouais, ça.
0: Ah bah, ça
2: on a, on rumeur, en a eu une avant.
0: Non, mais la rumeur, c'était pas mal.
1: On pourrait faire une émission.
2: Y en a plein. Après,
1: on ferait une super émission avec des rappeurs français.
2: Tu peux aller chercher, il y a plein de choses sympas.
0: Et une émission avec du reggae français.
1: Ouais, il y a quelques groupes sympas. Hein.
2: On en a eu. Bien, donc après Aldous Harding qu'on a
0: entendu. Ah oui, c'est vrai que t'es fan de Pierre-Paul Jacques, toi.
1: Non, je suis pas fan, j'aime bien ses deux premiers albums que je trouve magnifiques. J'ai été le voir en concert, là.
0: Oui.
1: Ouais, c'était sublime. C'était extra.
2: Donc après, Aldous Harding.
0: On le répète, la consommation de drogue est interdite. Hein.
1: Non. Le reggae, comme le disait Paul McCartney, c'est du rock'n'roll à l'envers.
0: Je t'en prie.
2: Donc je disais, après Aldous Harding qu'on a entendu
0: c'est
2: avec
0: l'émission
2: le morceau
0: Allo, on le précise. Côte,
2: c'est vrai, c'est vrai. On a entendu un rappeur qui vient de Washington qui s'appelle Odyssey et c'est son dernier album là, qui vient de sortir. Je vais vous redonner le titre. C'est l'album From Tacoma With Love. Le morceau c'était With Me et c'est du hip-hop old school comme on aime bien en fait avec des bons samples, un peu jazzy, un peu soul, ça dépend
1: un bon flow,
2: ce qu'on va chercher. Et un bon flow aussi. Et c'est vrai que du rap un peu East Coast parce que c'est vrai qu'il y a quand même une différence en ce qui se fait à l'Est et à l'Ouest la plupart du temps.
1: Il y a New York et la Californie. Hein.
2: Et puis il y a des choses au milieu des fois, on verra ça un petit peu plus tard. Enfin voilà, du coup c'était Odyssey. Je vais passer à autre chose qu'on ne passe pas souvent non plus, c'est un peu de jazz, mais du jazz vocal, parce que c'est vrai que je ne vais pas souvent là-dessus. Et là je suis tombé sur un album d'une jeune femme qui s'appelle Gabriele Cavassa, qui est new-yorkaise, qui vient de New York, qui vient de signer chez Blue Note, et son deuxième album s'appelle Diavola. Il y a beaucoup de titres avec de l'italien dedans, parce qu'elle est d'origine italienne. Donc je vais vous passer le morceau Angelo.

0: Et bah dis-moi, t'as donné le sourire au limonadier là.
1: Apparemment, la sélection a plu au niveau hip-hop.
2: C'est du bon hip-hop, hein, c'est du bon requin.
1: Ouais. Et du coup, c'était, alors là, c'est un album à plusieurs en fait, avec là le celui-ci là sur ce titre-là, c'était Currency, qui est un album qu'ils ont fait avec Wiz Khalifa aussi. Et j'ai dit le troisième tout à l'heure, je l'ai pas retenu, il est un peu moins connu. Où est-ce que j'ai mis ça?
0: Zion Williamson, je crois.
1: Non. Non,
0: c'est la Nouvelle-Orléans, c'est pour ça.
1: C'est Harry Fraud, ouais, parce que Currency, ouais, c'est un rappeur qui est né à la Nouvelle-Orléans, effectivement, parce que c'est vrai qu'on dit souvent qu'il y a des rappeurs East Coast, West Coast, mais il y en a aussi dans d'autres villes. Hein. Eminem, lui, venait de Détroit à la base, quand même, hein, Détroit, bon, même s'il a dû se rapprocher de Los
2: Atlanta,
1: Angeles.
2: Atlanta, ouais, totalement.
1: Atlanta aussi, enfin, il y a quand même beaucoup de villes, effectivement, qui sont associées au hip-hop et qui sont pas forcément reliés à une côte non plus. Enfin voilà, du coup le morceau c'était Smoke and Pray sur un, bah oui, évidemment, fumer et prier, sur un album qui s'appelle Ruthless Records for Drop Tops, et c'est disque 2 parce qu'il y a le numéro 1 qui a été sorti aussi il y a pas si longtemps que ça.
0: Last Bullet.
1: Alors je m'attendais pas. On va aller chercher une artiste qui est signée chez Flying Nun.
0: Tu fais une petite blague, tu l'as. Il y a un Kentucky Bourbon qui s'appelle Bullet aussi.
2: Oui, le Bullet zéro quelque chose. Oui, bien sûr.
1: Là, moi, je suis pas assez connaisseur, là, je peux pas.
2: Avec Kentucky, t'as le droit à l'appellation Bourbon.
1: C'est
2: une IGP.
1: C'est l'histoire avec la marque et l'étiquette noire et blanche.
2: Bah, aussi, savoir comment Kentucky, t'as le droit à taper Bourbon. Si t'es dans le Tennessee, t'as le droit à taper Jack Daniel. Donc, c'est beaucoup moins bon, quoi.
1: Donc, ben on va retourner en Nouvelle-Zélande. On y était déjà tout à l'heure avec Aldous Harding. Là, ça va être une autre artiste qui s'appelle Vera Ellen, qui est signée chez Flying Nun, évidemment, label culte de la Nouvelle-Zélande. Avec les Bats, on en reparlera parce qu'ils passent à Paris dans pas longtemps. Et le morceau s'appelle Hollow, l'album Heaven Knows What Time. Et c'est le dernier morceau pour aujourd'hui.
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0: Un petit passage de câble après cette excellente chanson que j'ai chasamée, mais pour ainsi remplir ma banque.
1: Heureusement que c'est pas sur un disque dur et que c'est en ligne, sinon ton Shazam il serait plein depuis longtemps.
0: En effet.
1: Tu seras en saturation complète.
0: En effet. Il en est presque fini de cette 629e émission du privé, effectivement en direct. On va rendre l'antenne, comme on dit, à Cognac G. Mais pour ceux qui nous écoutent depuis le podcast, les affaires continuent. Et puis, évidemment, on reçoit encore, il est toujours là, le limonadier. Et donc, à suivre, il y aura du Daniel Dark, il y aura du Frédéric Clos. J'aime beaucoup la chanson La Clairière, que je trouve sublime. C'est marrant parce que l'attaque, la première strophe, je sais pas, les premiers vers qui chantent, je sais pas comment on dit, les premières lignes, et sa voix elle est pas tout à fait là, mais après il se chauffe un peu et la suite est fabuleuse. Une petite chose que j'ai découvert dans French Collection, l'émission de Christophe Comte sur France Inter, il y en a une qui était dédiée à Daniel Dark, j'ai découvert Juliette et les Indépendants, qui était un groupe avec Mirwais,
2: oui, bien sûr,
0: et Sinclair.
2: C'était sa copine.
0: Et c'est vachement bien.
2: Ouais, c'était Juliette, c'était à l'époque c'était la compagne de Mirwais, quoi. Et ça fait des choses vachement bien. Ouais.
0: Et donc il y aura également un petit ou deux Daniel Dark et puis un taxi, bien sûr, un taxi pour l'enfer, au paradis, parce que c'est un enfer que je vis. Des concerts à venir pour toi, Limonadier?
2: Bah, c'est quoi le prochain, les Fleshtones ou 106 là?
0: Bah, tout à l'heure, le 666 Power.
2: Et puis vendredi.
1: Oui.
2: Ouais, ce soir là, dans très peu de temps.
1: Dans à peu près 2 minutes.
2: 666 Power au 106, et ça va être. Je pense que ça va encore être
1: terrible. Après, essayez pas de prendre des places parce qu'il y en a plus.
0: Rush, vous allez rusher tous ensemble?
2: Ouais. Moi, je vais faire un petit tour à
1: peut-être
2: tous les concerts là, en espérant qu'on ait une météo favorable.
1: On rappelle qu'il y a Aldous Harding qui passe, je crois, le 13 juin, un truc comme ça. Ça doit être dans ces eaux là.
0: Merci de ta venue.
2: C'est moi qui vous remercie.
0: Et puis, restez branchés sur les antennes de Principe Actif, parce qu'ici on vous aime, allez, tchou.
1: Salut tout le monde.
2: Salut.

Enfin, pour parler poliment, on rappellera quand même que c'était l'époque à Paris où c'était l'époque de la poudre, hein, je veux dire, en termes clairs, on va dire, et que donc tout le monde défonçait quand même aux drogues dures un peu. C'était une période où Paris était très violente, il y avait tout un contexte. Quand même, c'était marrant parce que c'était mélangé entre le côté jeune homme moderne, Eric le fils électrique, Youpla Boom, tu vois, comme ça, bon, pour donner une sorte d'image un peu chic, un peu parisienne, un peu arty, je veux dire, comme ça et tout, et la réalité de la rue, qui était quand même qui était très dure, quoi, je veux dire, qu'on imaginait. Puis maintenant, c'est-à-dire tous les concerts, c'était des bastons, je veux dire, sans fin, je veux dire,

0: Batignolles.
1: Ah bah ils ont rien compris. Hein,
2: et Batignolles.
1: De toute façon, sur scène,
2: c'est ça, le problème. Il n'y avait pas de single, c'est-à-dire dans ces beaucoup, il y a pas. Tu vois, il y a des grandes chansons.
1: Que les armées de la nuit, ça.
2: C'est pas un mannequin, c'est pas. Tu vois, c'est pas.
1: Il y avait deux garçons, mais ils ont pas.
2: Non mais tu vois, j'ai cherché le garçon, les grandes chansons pop et tout ça. Ça fonctionne à 2 degrés. Tu vois ce que je veux dire? Là, t'avais que le. Il manquait un bip-bip ou un couette-couette ou un plap-plap.
1: Il y avait deux grands miroirs où il y avait gimmick d'intro, comme dans Chercher le garçon, il y avait gros refrain et tout. Mais Daniel le chantait avec le pied gauche parce que ça ne lui plaisait pas. Et c'était un peu fun, justement. Et mais devant le miroir, la première, les versions Taxi Girl, ça aurait emmagasiné derrière Chercher le garçon. Et, je suis sûr, hein, mais bon.

Ouais, mais non, mais c'était un coup. De toute façon, dès le départ, on a été taxé. Enfin, tous les mecs qui avaient en même temps que nous, Modern Guy, Artefact, d'autres suicides dans le monde, machin. Ils nous ont appelé néo-romantique, garçon moderne, machin truc. Enfin, néo-romantique. Ce qui me gonflait vraiment, parce que bon, c'était. Mais c'est vrai qu'on était assez ambigu là-dessus, quoi. Parce que bon, on a joué, là, on avait un manager qui était rusé. Après, c'est assez, parce qu'on avait commencé à avoir. On a tellement voulu jouer, crédibilité, enfin, c'était facile d'ailleurs. Qu'on l'a eu vraiment, quoi. Et là, bah, il y a eu Pierre qui est mort, il y a eu. On était en tôle, on a fait des conneries. Et là, bon, on était respecté. En tant que famille romantique, vraiment, c'était plus...

0: Taxi Girl s'est arrêté en 1900, enfin on a arrêté je crois, je me souviens, c'était au mois d'août 86. Moi je peux te relater les choses telles qu'elles sont passées, c'est qu'on n'arrivait plus à s'entendre avec Daniel et un jour j'ai pris mon téléphone et je lui ai dit que je voulais arrêter quoi. Mais bon, lui-même, je pense que ça aurait pas duré non plus longtemps quoi. C'est-à-dire si je l'avais pas dit, il me l'aurait dit peut-être un mois après quoi. On leur faisait un peu peur quoi. Et ils ont jamais voulu vraiment nous donner les moyens de faire un album quoi. C'est dommage parce que d'ailleurs, je pense qu'à l'époque on avait encore les moyens, comment dirais-je, au niveau relationnel, Daniel et moi, de pouvoir faire un album quoi. Et on a pu faire que des singles quoi.
1: Mais si je leur faisais peur, c'est pas par hasard, c'est parce que quelquefois j'arrivais dans les bureaux et je m'écroulais par terre. Et quelquefois, au bout d'un quart d'heure, ils en avaient marre de taper à la porte des chiottes et ils ouvraient la porte des chiottes et il fallait appeler les pompiers. Enfin, tu vois, j'étais dans un état très très grave.
2: Hank Williams. Johnny Cash.

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0: censé faire quoi après ça?
1: Arrête tes conneries. Bon ben alors, qu'est-ce qu'on fait? Ben c'est foutu. Préviens les flics, moi je vais me coucher.

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Tristesse est là et... 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

c'est des guitares avec de la reverb qui font squinkadeng quinkwing. 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

Chers petits amis, je vais vous lire l'histoire de... Vous pouvez suivre avec moi dans votre livre. Vous saurez que le moment est venu de tourner la page lorsque vous entendrez la clochette comme ceci. Et maintenant, commençons.

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2: Mais vous savez, moi je crois pas qu'il y ait de bonnes ou de mauvaises situations. Moi, si je devais résumer ma vie aujourd'hui avec vous, je dirais que c'est d'abord des rencontres. Des gens qui m'ont tendu la main peut-être à un moment où je ne pouvais pas, où j'étais seul chez moi. Et c'est assez curieux de se dire que les hasards, les rencontres forgent une destinée. Parce que quand on a le goût de la chose, quand on a le goût de la chose bien faite, le beau geste, parfois on ne trouve pas l'interlocuteur en face, je dirais le miroir qui vous aide à avancer.

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1: Ici Londres. Veuillez écouter maintenant quelques messages personnels. L'éléphant s'est cassé une défense. Nous répétons, l'éléphant s'est cassé une défense.

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1: Si j'avais le courage de mes opinions, j'aurais été un peu moins sage en écrivant mes chansons. J'aurais parlé du sida, celui qui a tué mes copains, de la misère et de l'État qui nous mange le pain sur le dos. Sur le dos. Si j'avais été moins sage en écrivant mes chansons, j'aurais parlé du chômage et des gens sans oignons, du FN qui fait rage des gens qui ne votent que pour des cons, des gamins bien avant l'âge assassinés sans raison par des bourreaux. Des bourreaux. Mais je ne suis qu'un chanteur de variété, de soupe de variété, chapez ça comme vous voudrez. Je mets les mots l'un après l'autre au hasard pour faire des couplets. M'occupe pas des partages, je fais des refrains en anglais.